0: minoritaires, variables et parfois contradictoires. Enfin, cette bonne nouvelle venue du Var ce mardi soir, le feu du Gros Bessillon est officiellement éteint, a annoncé la préfecture. L'incendie s'était déclaré à Pontévès le 21 juillet, dévastant plus de 6000 hectares de végétation. 11 000 pompiers ont été mobilisés. 3800 largages aériens ont été nécessaires pour venir à bout des flammes. L'incendie est désormais officiellement éteint. Voilà pour l'actualité. Très bonne fin de soirée à vous.
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1: Bonjour, quelle journée! Les premiers mots de Sophie Adenau après sa sortie dans l'espace. La Française avait quitté la Station Spatiale Internationale en début d'après-midi pour réparer une antenne satellite, accompagnée de l'astronaute américain Neil Mennon. Le démontage de l'antenne a changé, a pris un peu plus de temps que prévu à cause de boulons récalcitrants. La NASA a décidé de reporter la fin de l'opération, en l'occurrence le montage de la nouvelle antenne. Les deux astronautes ont regagné l'ISS après une sortie de plus de 6h20. Sophie Adenau a tenu à remercier tous ceux grâce à qui cette sortie a été possible et a évoqué un moment absolument merveilleux. La loi sur la fin de vie promulguée par le chef de l'État, le Conseil constitutionnel avait donné son feu vert en fin de semaine dernière après l'adoption du texte par le Parlement, malgré quelques réserves émises par les sages et ajustées ces derniers jours. Après 4 ans de débat, la loi sur la fin de vie et l'aide à mourir a donc été promulguée ce mardi par Emmanuel Macron et sera publiée au Journal officiel dans quelques heures. Une troisième cyberattaque annoncée par la directrice générale des finances publiques, une fuite sur les données liées aux successions. Le fisc assure qu'elle a été rapidement coupée et présente de nouveau ses excuses après le vol massif de données fiscales. Les hackers responsables revendiquent aussi le piratage qui a touché l'éducation nationale au mois de juillet. Deux diplomates iraniens vont être expulsés de France, annonce du ministère des Affaires étrangères, en représailles à la décision de l'Iran de ne pas autoriser l'entrée de deux diplomates de l'ambassade de France à Téhéran. Ils avaient été brièvement arrêtés le mois dernier dans la capitale iranienne. Ils étaient rentrés en France et n'avaient pas l'autorisation de retourner en Iran. La disparition d'une figure politique, Yvette Roudy, est morte. Figure historique du Parti Socialiste et des combats féministes, elle avait été ministre des Droits de la Femme sous François Mitterrand en 1981. On lui doit notamment le remboursement de l'IVG par la Sécurité sociale. Yvette Roudy avait 97 ans. Et puis le foot, Lyon en position favorable en Ligue des Champions. Les Lyonnais sont allés chercher un match nul un partout à Istanbul sur la pelouse de Fenerbahçe. Match retour dans une semaine à Lyon. Voilà pour l'actualité. Très bonne nuit à vous.
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1: Bonjour, près de 6h30 dans le vide spatial et une mission presque accomplie pour Sophie Adenau. La Française a quitté la Station Spatiale Internationale en début d'après-midi, accompagnée de l'Américain Neil Mennon. Leur mission, changer une antenne de transmission sur la station. Le démontage de l'antenne défectueuse a été plus long que prévu. La NASA a décidé de reporter la fin de l'opération et les deux astronautes ont regagné l'ISS vers 21h. Quelle journée, a déclaré Sophie Adenau à son retour à bord, évoquant aussi un moment absolument merveilleux. La loi sur la fin de vie promulguée par le chef de l'État, le Conseil constitutionnel avait donné son feu vert en fin de semaine dernière après l'adoption du texte par le Parlement, malgré quelques réserves émises par les sages et ajustées ces derniers jours. Après 4 ans de débat, la loi sur la fin de vie et l'aide à mourir a été promulguée ce mardi par Emmanuel Macron et sera publiée au journal officiel dans quelques heures. Cette bonne nouvelle venue du Var ce mardi soir, le feu du Gros Bessillon est officiellement éteint, a annoncé la préfecture. L'incendie s'était déclaré à Pontévès le 21 juillet, dévastant plus de 6000 hectares de végétation. 11 000 pompiers ont été mobilisés, 3800 largages aériens ont été nécessaires pour venir à bout des flammes. L'incendie est désormais officiellement éteint. Plus de 1600 personnes ont été incarcérées pour des faits de violence sexuelle sur mineurs depuis début juin, annonce de Gérald Darmanin ce mardi. Le ministre de la Justice avait demandé à tous les parquets de revoir l'ensemble des plaintes déposées après l'affaire Liana, cette collégienne de 11 ans retrouvée morte début juin. L'homme mis en examen pour le viol et le meurtre de l'enfant, Jérôme Barella, avait déjà fait l'objet de plusieurs plaintes restées sans suite. Gérald Darmanin ajoute que quelques 2100 informations judiciaires confiées à des juges d'instruction ont également été ouvertes depuis le 8 juin. Enfin, le foot et la bonne opération de l'Olympique Lyonnais en Turquie. Les Lyonnais sont allés chercher un match nul un partout sur le terrain de Fenerbahçe en barrage aller. Un but d'Openda pour Lyon en fin de première mi-temps. L'égalisation de l'ancien Marseillais Greenwood juste après la reprise. Un partout donc. Une victoire au retour dans une semaine à Lyon et l'OL sera qualifié pour la phase de Ligue de cette Ligue des Champions. Voilà pour l'actualité. Excellente nuit à vous. 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
1: Bonjour, quelle journée! Les premiers mots de Sophie Adenau après sa sortie dans l'espace. La Française avait quitté la Station Spatiale Internationale en début d'après-midi pour réparer une antenne satellite, accompagnée de l'astronaute américain Neil Mennon. Le démontage de l'antenne a changé, a pris un peu plus de temps que prévu à cause de boulons récalcitrants. La NASA a décidé de reporter la fin de l'opération, en l'occurrence le montage de la nouvelle antenne. Les deux astronautes ont regagné l'ISS après une sortie de plus de 6h20. Sophie Adenau a tenu à remercier tous ceux grâce à qui cette sortie a été possible et a évoqué un moment absolument merveilleux. La loi sur la fin de vie promulguée par le chef de l'État, le Conseil constitutionnel avait donné son feu vert en fin de semaine dernière après l'adoption du texte par le Parlement, malgré quelques réserves émises par les sages et ajustées ces derniers jours. Après 4 ans de débat, la loi sur la fin de vie et l'aide à mourir a donc été promulguée ce mardi par Emmanuel Macron et sera publiée au Journal officiel dans quelques heures. Une troisième cyberattaque annoncée par la directrice générale des finances publiques, une fuite sur les données liées aux successions. Le fisc assure qu'elle a été rapidement coupée et présente de nouveau ses excuses après le vol massif de données fiscales. Les hackers responsables revendiquent aussi le piratage qui a touché l'éducation nationale au mois de juillet. Deux diplomates iraniens vont être expulsés de France, annonce du ministère des Affaires étrangères, en représailles à la décision de l'Iran de ne pas autoriser l'entrée de deux diplomates de l'ambassade de France à Téhéran. Ils avaient été brièvement arrêtés le mois dernier dans la capitale iranienne. Ils étaient rentrés en France et n'avaient pas l'autorisation de retourner en Iran. La disparition d'une figure politique, Yvette Roudy, est morte. Figure historique du Parti Socialiste et des combats féministes, elle avait été ministre des Droits de la Femme sous François Mitterrand en 1981. On lui doit notamment le remboursement de l'IVG par la Sécurité sociale. Yvette Roudy avait 97 ans. Et puis le foot, Lyon en position favorable en Ligue des Champions. Les Lyonnais sont allés chercher un match nul un partout à Istanbul sur la pelouse de Fenerbahçe. Match retour dans une semaine à Lyon. Voilà pour l'actualité. Très très bon début de journée à vous.
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0: within you. Lost avec Robbie Williams sur Pyrénées FM.
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0: Il est pas encore 6 heures, hein, rassurez-vous. Dans une vingtaine de minutes, je serai avec vous et toute l'équipe de la radio. 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Ce sera à partir de 6h et jusqu'à 19h tout à l'heure avec Ethan. Moi, c'est Marc. Je vous accompagne avec une partie de l'équipe. On est en train de préparer de belles surprises pour la rentrée aussi. Et puis pour rejoindre l'heure de 6h, côté musique, Blondie et Patricia Cass sur Pyrénées FM.
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1: Bonjour, bonjour, vous qui arrivez à l'instant, c'est Pyrénées FM, le réveil des Pyrénées, 6h.
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1: Du soleil, de la chaleur ou pas pour aujourd'hui, on regarde tout ça, mais d'abord l'info Pyrénées FM. Bonjour à vous, Léouard Aurel.
2: Bonjour à tous. Il aura fallu près d'un mois pour venir à bout des flammes, mais ça y est, le feu du Gros Bessillon est officiellement éteint dans le Var, annoncé hier soir de la préfecture. L'incendie qui s'était déclaré le 21 juillet à Pontevesse a parcouru 6300 hectares et mobilisé plus de 11 000 pompiers. Le feu le plus long de l'histoire du département, selon Emmanuel Macron, qui a promis que les communes sinistrées bénéficieront des mêmes dispositifs d'aide qu'en Gironde. Emmanuel Macron qui a promulgué cette nuit la loi sur l'aide à mourir. Après des années de débats, le texte a été validé par le Conseil constitutionnel la semaine dernière. Il crée un droit à l'aide à mourir en permettant à certains patients de s'administrer un produit létal sous plusieurs conditions. Le patient doit notamment être atteint d'une affection grave et incurable en phase terminale ou avancée et être capable d'exprimer un choix éclairé jusqu'au dernier moment. Deux ressortissants français détenus depuis fin juillet au Togo. Il s'agit de réalisateurs travaillant pour une société de production française, selon le Quai d'Orsay. Le ministère des Affaires étrangères précise qu'ils font actuellement l'objet d'une information judiciaire conduite par un juge d'instruction et qu'ils ont pu recevoir trois visites consulaires à ce jour. Les services du ministère assurent être pleinement mobilisés pour s'assurer de leurs conditions de détention et du respect de leurs droits à la défense. Donald Trump veut rencontrer Kim Jong-un cet automne, c'est ce qu'affirme le Wall Street Journal, qui précise que cette entrevue pourrait avoir lieu en novembre à l'occasion du sommet de la coopération économique Asie-Pacifique organisé en Chine. Un troisième décès lié à la légionellose en Savoie, 46 cas recensés depuis le 1er juin selon l'ARS qui mène actuellement des investigations dans le bassin de Chambéry. Cette maladie infectieuse qui touche le poumon est provoquée par une bactérie, elle est mortelle dans environ 10% des cas. Et puis en foot, l'OL arrache le nul en Turquie sur la pelouse de Fenerbahçe 1 partout hier soir lors du barrage aller de qualification en Ligue des Champions. Tout se jouera donc à Lyon dans une semaine. Le match retour est programmé mercredi prochain. Excellent début de journée à tous.
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1: Pour la météo avant un probable changement de temps pour le week-end, aujourd'hui c'est encore du soleil. Ce matin, comme cet après-midi, on pourrait avoir 2-3 gouttes de pluie sur nos Pyrénées centrales, un développement orageux sur les Albères entre France et Espagne, quelques coups de tonnerre aussi en Val-Espire. Nous sommes là dans les Pyrénées orientales cet après-midi, fin d'après-midi, sinon quand même du soleil, hein, vous l'aurez compris, et jusqu'à 31 degrés dans la région de Pau cet après-midi, 32 degrés entre Pamiers et Hauterive, il fera 31 degrés cet après-midi entre Lavelanet et Nalzin, 24 degrés cet après-midi du côté de Pas-de-la-Case, 27 degrés à Mont-Louis et à La Yagone tout à l'heure.
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1: 6h04, bientôt 6h05. Bonjour tout le monde, je suis ravi de vous accompagner ce mercredi matin. Nous irons faire un tour tout à l'heure à Perpignan. Perpignan sur la plaine du Roussillon qui a connu de nombreuses journées, d'ailleurs en juillet, à plus de 20 degrés, de nombreuses nuits. Ça faisait bien longtemps qu'on n'avait pas eu autant de chaleur. On parlera de ça, mais pas que, hein. Promis, on parlera d'un superbe rendez-vous qui arrive fin août, qui est un rendez-vous incontournable de la ville de Perpignan. L'agenda, l'éphéméride, vos appels du matin. Salut Pierre qui m'envoie régulièrement des messages depuis Limoux. Salut, salut, bonjour, bonjour Pierre. Elodie aussi qui est là sur Axe, ça fait plaisir. Et là c'est Johan Osborne, One of Us. C'est sur Pyrénées FM.

C'est Réveil des Pyrénées sur Pyrénées FM dans un instant. Ethan nous dit tout sur l'agenda du jour. D'ailleurs, si vous voulez qu'on parle de vos événements, vous m'envoyez un mail, vous passez par le standard de la radio, vous passez par l'application Pyrénées FM. N'hésitez pas. Bon anniversaire à Arnaud qui est en vacances aux Angles en ce moment. C'est l'anniversaire également de Julie qui nous écoute à Tarascon sur Ariège 90.7. Bonne fête à tous les gens qui sont branchés sur Pyrénées FM aujourd'hui. Bah, je salue mon patron, hein, ça c'est plutôt bien. Et puis, il faut souhaiter à l'anniversaire d'un joueur de football, mais je ne sais pas si j'ose. Il est italien, il a donné un coup de boule, souvenez-vous, en 2006, à Zinedine Zidane, qui faisait son tout dernier match. Hein, c'était la Coupe du Monde de football en 2006. On a perdu face à l'Italie. Depuis, bah, l'Italie, je ne sais pas ce qu'ils font, ils ne sont plus en Coupe du Monde. C'est Marco Materazzi qui fête ses 53 ans aujourd'hui. Bon, il s'appelle Marco, on va lui pardonner. Hein, c'est un petit peu normal. 7h, sinon le lever du soleil. 20h47 pour le coucher du soleil. Bref, bon anniversaire aussi à vous toutes et vous tous qui êtes nés un 19 août.

0: Camélia Jordana à 6h13 sur Pyrénées FM. C'est vrai qu'aujourd'hui, c'est aussi la journée mondiale de la photographie. J'en ai pas parlé à l'instant. Eh bien, on va en dire un petit mot. On ira faire un tour à Perpignan tous ensemble. Et je sais que vous êtes nombreux aussi à aimer déguider l'appareil photo, tout simplement. Le téléphone portable, vos plus belles photos, pouvez nous les envoyer pour cette journée mondiale de la photographie sur le Facebook ou l'Instagram de Pyrénées FM. Ethan, voici l'agenda du jour avec vous.
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2: Et on démarre avec Bouhans. Ce jeudi jusqu'à dimanche, place à la fête du cheval de Mérens. 4 jours d'animation, de concours, de démonstrations équestres et de spectacles autour du célèbre cheval noir ariégeois. Dimanche, grand repas avec la maison La Cube sur réservation, entrée et parking gratuit. À Roquefeuille 2, ce vendredi jusqu'à dimanche, c'est la fête au cœur des montagnes. Marché de producteurs, repas conviviaux, concours de pétanque et vide-grenier dimanche matin. Côté musique, eh bien, ce sera DJ Ultra Night ce vendredi soir et le grand orchestre Epsilon samedi soir. Direction Saint-Girons maintenant. Samedi et dimanche, le parc des expositions accueille le salon des antiquités et belles brocantes. De 9h30 à 19h, une trentaine de marchands professionnels proposeront meubles, tableaux, objets anciens, tapis et autres pièces du 17e au 20e siècle. Entrée gratuite et restauration sur place. À Viviès, dimanche à partir de 19h30, les écuyers cascadeurs d'Ariège présentent la légende des écuyers, un spectacle équestre et médiéval qui plonge le public dans l'Ariège du 12e siècle. Cascade à cheval, scène médiévale et spectacle pyrotechnique. Entrée libre, participation au chapeau. Le spectacle est également proposé dimanche 30 août. Et puis on termine avec Rivel ce dimanche à 17h à l'église Saint-Jean-Baptiste. Dernier concert de la saison de musique en carcorbe avec le quator vent d'est, flûte, hautbois, clarinette et basson interpréteront des œuvres de Tchaïkovski et Rimsky-Korsakov. Très belle journée à l'écoute de Pyrénées FM.

0: Vita Slimane, c'est ça, Ira, sur Pyrénées FM. Il est 6h15.
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0: Aujourd'hui, vous le savez, c'est la journée mondiale de la photographie et forcément, j'ai envie de vous parler de Visa pour l'image, hein, ce rendez-vous incontournable de la photographie et surtout du photojournalisme. C'est la 38e édition qui va commencer bientôt à Perpignan, du 28 août au 13 septembre. Vous allez pouvoir rencontrer des photo-reporters, des passionnés de photographie. Il y a beaucoup d'expositions aussi et plein d'autres choses, hein. Mais pas mal d'expositions de photographes un peu partout dans Perpignan dès le début du festival, au couvent des Minimes, à l'église des Dominicains, à la caserne Gallieni, j'en passe et des meilleurs. Ce Visa pour l'image, c'est à Perpignan et c'est à partir du 29 août. Forcément, aujourd'hui, journée mondiale de la photographie, il fallait que je vous en parle. Terrence Trent D'Arby, c'est dans un instant. Retour de l'info à 6h30. Puis bon réveil, tout le monde. Il y a Julie qui m'envoie un petit message pour son anniversaire. J'en ai parlé tout à l'heure. Bonne journée aussi à vous toutes et vous tous qui travaillez. Je pense à vous, vous qui êtes chauffeur-livreur, par exemple, ou vous dans vos boulangeries.
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0: Terran Strand Derby sur Pyrénées FM. Et si je vous emmenais à Sonnac-sur-Lers, ici, entre Camon, l'un des plus beaux villages de France et de l'Ariège, hein. Connaissez Camon, j'adore. Avec la fête des roses au printemps, il y a Chalabre juste à côté, la ville principale du Carcorp. Vous nous écoutez ici sur le 97.1. Eh bien, Sonnac-sur-Lers, vous avez les vergers. Vous avez vu, hein, les pommiers qui sont là, apparemment, déjà disponibles, certains, déjà en vente, certaines pommes. Les pommes de Frédéric Boussieu, puis il y aura un beau rendez-vous cet automne, la fête des pommiers. On en reparlera en temps voulu. Sonnac-sur-Lers, vous êtes là, 97.1 pour nous écouter. Ce sera des 3 et 4 octobre prochains, la fête des pommiers. Très bien, restez avec nous. La suite, c'est Calogero et Marie Poulain, la hall des départs sur Pyrénées FM.
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0: d'achat sur Pyrénées FM. Il fait 17 degrés ce matin à Reuillac-sur-Vendinelle. Dans le Lauragais, on aura jusqu'à 34 degrés dans l'après-midi. La météo, juste après l'info Pyrénées FM. Léo Ardourel, bonjour.
1: Bonjour à tous. Il aura fallu près d'un mois pour venir à bout des flammes, mais ça y est, le feu du Gros Bessillon est officiellement éteint dans le Var, annonce hier soir de la préfecture. L'incendie qui s'était déclaré le 21 juillet à Pontevès a parcouru 6300 hectares et mobilisé plus de 11 000 pompiers. Le feu le plus long de l'histoire du département, selon Emmanuel Macron, qui a promis que les communes sinistrées bénéficieront des mêmes dispositifs d'aide qu'en Gironde. Emmanuel Macron qui a promulgué cette nuit la loi sur l'aide à mourir. Après des années de débats, le texte a été validé par le Conseil constitutionnel la semaine dernière. Il crée un droit à l'aide à mourir en permettant à certains patients de s'administrer un produit létal sous plusieurs conditions. Le patient doit notamment être atteint d'une affection grave et incurable en phase terminale ou avancée et être capable d'exprimer un choix éclairé jusqu'au dernier moment. Deux ressortissants français détenus depuis fin juillet au Togo. Il s'agit de réalisateurs travaillant pour une société de production française, selon le Quai d'Orsay. Le ministère des Affaires étrangères précise qu'ils font actuellement l'objet d'une information judiciaire conduite par un juge d'instruction et qu'ils ont pu recevoir 3 visites consulaires à ce jour. Les services du ministère assurent être pleinement mobilisés pour s'assurer de leurs conditions de détention et du respect de leurs droits à la défense. Donald Trump veut rencontrer Kim Jong-un cet automne, c'est ce qu'affirme le Wall Street Journal, qui précise que cette entrevue pourrait avoir lieu en novembre à l'occasion du sommet de la coopération économique Asie-Pacifique organisé en Chine. Un troisième décès lié à la légionellose en Savoie, 46 cas recensés depuis le 1er juin selon l'ARS, qui mène actuellement des investigations dans le bassin de Chambéry. Cette maladie infectieuse qui touche le poumon est provoquée par une bactérie, elle est mortelle dans environ 10% des cas. Et puis en foot, l'OL arrache le nul en Turquie sur la pelouse de Fenerbahçe 1 partout hier soir lors du barrage aller de qualification en Ligue des Champions. Tout se jouera donc à Lyon dans une semaine. Le match retour est programmé mercredi prochain. Excellent début de journée à tous.
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0: Toujours du soleil prévu aujourd'hui de l'Atlantique à la Méditerranée. Une ou deux gouttes de pluie de ci, de là. En fin d'après-midi, possible près de nos montagnes. Peut-être un développement orageux dans les Albères, ici, entre France et Espagne, en direction du Val-Espire et des Aspres. Quelques coups de tonnerre dans nos Pyrénées-Orientales. Mais sinon, du beau temps, avec côté température 25 degrés en montagne sur Font-Romeu et Pyrénées 2000. Il fera 26 degrés sur le plateau de Baye cet après-midi. On aura dans l'après-midi 25 degrés aussi à Superbagnères, 26 degrés à Andaille et à Irune. Il fera cet après-midi 29 degrés à Bagnères de Bigorre.
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0: Tout à l'heure, je vous emmènerai à Yo dans les Pyrénées-Orientales, en Cerdagne, où vous nous écoutez sur le 105.6. On parlera sport, Guillaume Grand, ça c'est pour la musique. Et là, j'adore, Edge Overkill sur Pyrénées FM. Good.

0: Guillaume Grand sur Pyrénées FM, Marc pour vous accompagner dans le réveil des Pyrénées.
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0: Sur Pyrénées FM et l'orchestre Jean Ribul que nous suivons tout au long de l'été. Ils étaient il y a quelques jours à Caraman pour vous faire danser, dans le Lauragais, à Verniolles également, à Gaillac en début de mois, dans le Tarn, à Mazères en juillet, à Castelnaudary, ou encore du côté de Tournefeuille, à Auxéja en juin, dans les Pyrénées-Orientales. Ils seront demain soir à Castelsarrasin et le 30 août prochain à Pamiers. À Pamiers en Ariège, nous serons d'ailleurs en direct avec vous. Il est temps de parler sport, après avoir dansé avec Jean Ribul. Bonjour.
2: Bonjour, l'OL devra valider sa qualification pour la Ligue des Champions à la maison. Tout va bien pour l'équipe de France de Cécifoot à l'Euro et puis des Français sur les cours aujourd'hui aux États-Unis. Du foot pour commencer, donc l'OL en position favorable en Ligue des Champions. Les Lyonnais ont fait match nul un partout hier soir en barrage aller en Turquie sur la pelouse de Fenerbahçe. Un but de Loïs Openda en fin de première période, l'égalisation de l'ancien Marseillais Greenwood au retour des vestiaires pour les Turcs et surtout une prestation solide de l'OL. De quoi être optimiste avant le match retour pour le buteur lyonnais Loïs Openda qui était au micro de Canal+.
3: Je trouve que c'est un bon résultat de venir faire un ici. Je pense que on aurait pu peut-être marquer un deuxième, mais on repart quand même avec un bon résultat. On a fait une belle prestation, on a montré qu'on était là, qu'on n'a pas eu peur. Maintenant, il y a le match retour à la maison et ce sera différent. Ça reste 50-50, on sait très bien que c'est Fenerbahçe, c'est une équipe qui est avec beaucoup, beaucoup de qualité. On a aussi de la qualité, maintenant ça va jouer à la maison. Forcément que c'est chez nous, avec nos supporters, ça va pousser, on va avoir un peu plus d'aide. Mais après, voilà, ça va être 90 minutes et on va se donner à fond pour aller chercher la victoire.
2: Et match retour dans une semaine tout juste, mercredi prochain, Groupama Stadium. Zinedine Zidane dévoilera sa première liste en tant que sélectionneur des Bleus le 17 septembre. Il officialisera les noms des joueurs retenus pour les matchs de Ligue des Nations. Dernier match de la phase de groupe pour l'équipe de France de Cécifoot aujourd'hui au championnat d'Europe à Strasbourg. Les Bleus affrontent l'Allemagne cet après-midi. Des Français invaincus depuis le début de la compétition. Hier, ils ont battu la Grèce 3-0. Au lendemain de leur victoire contre l'Angleterre, ils sont d'ores et déjà qualifiés pour les demi. Et puis en tennis, place au 8e de finale aujourd'hui au Masters 1000 de Cincinnati aux États-Unis. Chez les hommes, un Français, on lit Arthur Fils, s'est opposé à l'Australien Alex de Minaur, numéro 8 mondial. Et dans le tableau féminin, la Française Diane Parry tentera de valider son billet pour les quarts de finale face à la Polonaise Iga Świątek, 5e joueuse mondiale. Très bonne journée à tous.
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0: Les Forges de Pyrénées qui fêtent le blé d'ailleurs demain. Bon, Gaillard, on en reparlera tout à l'heure. Qui aussi non ? Dans un instant, Louane et petit tour à You en Cerdagne avec vous. Juste après, tout ça. Bon réveil.

0: C'était Kyo à l'instant sur Pyrénées FM dans le réveil des Pyrénées.
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0: Bon, on a quand même pas mal parlé de la course du Mont-Calme le week-end dernier avec la pika-pika et des exploits complètement dingues. Mais il y a aussi des courses un peu plus détentes quand même. Accessible à un peu plus de monde, même s'il faut quand même courir, s'entraîner un minimum. C'est le cas d'ailleurs de la course du dimanche, la troisième édition à Yo en Cerdagne dans les Pyrénées-Orientales, du Bruich de Yo. C'est une course qui partira dimanche à 9h30 pour la course adulte depuis la place de la commune. 10 km ici, il y aura des balades aussi un peu plus tranquilles à 9h30. Départ aussi de la course pour les enfants vers 11h, 11h15. Ça va être très très sympa. L'inscription se fait sur place le jour même dès 7h45. C'est la troisième édition donc pour cette Bruich de Yo. Dimanche pour courir à travers la nature. Vous allez en profiter à Yo, vous êtes avec nous. Eh oui, sur le 105.6. Hello, bonjour, Barbara Hobsommer. Et à 7h, c'est le retour de l'info. Évidemment, sur Pyrénées FM, ne changez rien, bon réveil.
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1: Tout va bien autour du barrage de Caramani, justement, ici à Trias, en direction d'Ancignan, de Feuillens, à Pézilla de Conflans, sur la départementale 619. Un peu plus bas, sur Marquichane, en direction de Vinça, ça va pour l'instant. De Vinça à Is-sur-Tête, vous avez le radar. Et puis, si vous êtes sur Villefranche de Conflans, vous remontez en direction du col de la Perche. Prudence notamment au niveau de Thuès entre Vals. Attention comme toujours dans la traversée de Sayagouze, mais ça va bien ce matin entre Bourg-Madame et puis Cerda. Ça circule bien pour l'instant à l'entrée du Pas de la Case. Il va y avoir du monde dans la journée, du monde attendu également au niveau de Tarascon sur Ariège sur la route nationale 20. Pour l'instant ça va bien. De Castelnaudary à Peyrins et à la radar, vous restez prudent dans la traversée de Villefranche-le-Lauragais dans les deux sens s'il vous plaît.
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1: Côté météo, peut-être enfin le retour des pluies ce week-end. Des orages qui pourraient éclater en pleine comme en montagne demain. Pas aujourd'hui, en tout cas on regarde tout ça. Mais d'abord l'info Pyrénées FM, c'est avec vous Léo Ardourel, bonjour.
4: Bonjour, bonjour à tous, merci, quelle journée. Les mots de Sophie Adnaud hier soir, l'astronaute est devenue la première française à sortir dans l'espace. Accompagnée de son collègue américain Anil Menon, elle est rentrée dans l'ISS en début de soirée après plus de 6 heures dans le vide spatial, sans être parvenue toutefois à aller au bout de sa mission qui consistait à remplacer une antenne. Un scénario qui avait été anticipé, assure la NASA. L'opération est reportée sans date annoncée pour le moment. Il a parcouru 6300 hectares en près d'un mois. Le feu du Gros Bessillon dans le Var est officiellement éteint, annonce la préfecture. L'incendie qui s'était déclaré à Pontevès le 21 juillet a mobilisé plus de 11 000 pompiers. La préfecture ajoute que l'incendie de Ginaservi qui s'était déclaré après un impact de foudre le 14 août est lui aussi éteint. Le ministre de l'Action et des Comptes Publics, David Amiel, présente les excuses du gouvernement après le piratage du fisc. Les données de près de 700 000 particuliers et entreprises ont été dérobées suite à une cyberattaque visant le site des impôts. Deux autres fuites ont par ailleurs été identifiées, une qui concerne les données cadastrales et une autre visant des données liées aux successions rapidement coupées, assure la Direction générale des finances publiques. La France va expulser deux diplomates iraniens dans les prochains jours, annonce du Quai d'Orsay, en réaction à une décision similaire prise lundi par Téhéran. Elle vise deux diplomates français qui avaient été victimes d'une agression en juillet dernier de la part des services de sécurité iraniens. Le ministre des Affaires étrangères, Jean-Noël Barrot, avait dénoncé une action d'intimidation extrêmement grave. Pendant ce temps, les Émirats arabes unis suspendent leurs relations économiques avec l'Iran. Les autorités émiraties accusent la République islamique d'avoir tiré deux missiles vers leur territoire. Des accusations démenties par Téhéran. Et puis en foot, on connaît la date de la première liste de Zinedine Zidane. Le nouveau sélectionneur des Bleus dévoilera le 17 septembre le nom des joueurs retenus pour les deux prochains matchs de Ligue des Nations. Ce sera contre la Turquie et la Belgique. Très bon début de journée à tous.
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1: la météo avant un probable changement de temps pour le week-end. Aujourd'hui, c'est encore du soleil. Ce matin, comme cet après-midi, on pourrait avoir 2-3 gouttes de pluie sur nos Pyrénées centrales. Un développement orageux sur les Albères entre France et Espagne. Quelques coups de tonnerre aussi en Val-Espire. Nous sommes là dans les Pyrénées orientales cet après-midi, fin d'après-midi. Sinon, quand même du soleil, hein, vous l'aurez compris, et jusqu'à 31 degrés dans la région de Pau cet après-midi. 32 degrés entre Pamiers et Haute-Rive. Il fera 31 degrés cet après-midi entre Lavelanet et Nalzin. 24 degrés cet après-midi du côté de Pas-de-la-Case. 27 degrés à Mont-Louis et à La Yagone tout à l'heure.
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1: 7h06, merci d'avoir choisi Pyrénées FM avec le petit tour sur un lac. Dans un instant, on est tous ensemble sur un lac. J'aime bien aller faire un petit plouf le matin comme ça. Qu'est-ce que j'ai d'autre? 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Des sessions pour petits et grands, c'est vraiment sympa. Et là, c'est Jimmy Cliff. We all are one. C'est sur Pyrénées FM ce matin.

C'est le réveil des Pyrénées sur Pyrénées FM dans un instant. Ethan nous dit tout sur l'agenda du jour. D'ailleurs, si vous voulez qu'on parle de vos événements, vous m'envoyez un mail, vous passez par le standard de la radio, vous passez par l'application Pyrénées FM. N'hésitez pas. Bon anniversaire à Arnaud qui est en vacances aux Angles en ce moment. C'est l'anniversaire également de Julie qui nous écoute à Tarascon sur Ariège 90.7. Bonne fête à tous les gens qui sont branchés sur Pyrénées FM aujourd'hui. Bah, je salue mon patron, hein, ça c'est plutôt bien. Et puis, il faut souhaiter à l'anniversaire d'un joueur de football, mais je ne sais pas si j'ose. Il est italien, il a donné un coup de boule, souvenez-vous, en 2006, à Zinedine Zidane, qui faisait son tout dernier match. Hein, c'était la Coupe du Monde de football en 2006. On a perdu face à l'Italie depuis. Bah, l'Italie, je ne sais pas ce qu'ils font, ils ne sont plus en Coupe du Monde. C'est Marco Materazzi qui fête ses 53 ans aujourd'hui. Bon, il s'appelle Marco, on va lui pardonner. Hein, c'est un petit peu normal. 7h, sinon le lever du soleil. 20h47 pour le coucher du soleil. Bref, bon anniversaire aussi à vous toutes et vous tous qui êtes nés un 19.

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1: L'un des derniers tubes de Pascal Obispo à 7h14, 7h15 sur Pyrénées FM. Belle matinée, bon réveil.
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1: 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On se détend et on va faire un petit plouf dans un instant dans un lac de la région. Mais d'abord, Michael Jackson et l'agenda Ethan.
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4: Et on démarre avec Bouhans. Ce jeudi jusqu'à dimanche, place à la fête du cheval de Mérins. 4 jours d'animation, de concours, de démonstrations équestres et de spectacles autour du célèbre cheval noir ariégeois. Dimanche, grand repas avec la maison La Cube sur réservation, entrée et parking gratuit. À Roquefeuille 2, ce vendredi jusqu'à dimanche, c'est la fête au cœur des montagnes. Marché de producteurs, repas conviviaux, concours de pétanque et vide-grenier dimanche matin. Côté musique, eh bien, ce sera DJ Ultra Night ce vendredi soir et le grand orchestre Epsilon samedi soir. Direction Saint-Girons maintenant. Samedi et dimanche, le parc des expositions accueille le salon des antiquités et belles brocantes. De 9h30 à 19h, une trentaine de marchands professionnels proposeront meubles, tableaux, objets anciens, tapis et autres pièces du 17e au 20e siècle. Entrée gratuite et restauration sur place. À Viviès, dimanche à partir de 19h30, les écuyers cascadeurs d'Ariège présentent la légende des écuyers, un spectacle équestre et médiéval qui plonge le public dans l'Ariège du 12e siècle. Cascade à cheval, scène médiévale et spectacle pyrotechnique. Entrée libre, participation au chapeau. Le spectacle est également proposé dimanche 30 août. Et puis on termine avec Rivel ce dimanche à 17h à l'église Saint-Jean-Baptiste. Dernier concert de la saison de musique en carcorbe avec le quator vent d'est, flûte, hautbois, clarinette et basson interpréteront des œuvres de Tchaïkovski et Rimsky-Korsakov. Très belle journée à l'écoute de Pyrénées FM.
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1: Très classe tout ça, merci Ethan. Je confirme, la route du col du Tourmalet a bien rouvert à la circulation depuis hier midi. Il y a toujours quand même quelques travaux à faire. On a eu ce gros orage samedi dernier dans la station du col du Tourmalet aussi, à Barèges, la Mangie. Et c'est vrai que ça a un petit peu abîmé les pistes de ski aussi. Ça a fait des sillons en tout cas. Il y a encore du travail sur place. On pense à vous les amis des Hautes-Pyrénées. Michael Jackson, le voici.

0: Michael Jackson sur Pyrénées FM. Trop chaud, et c'est bien agaçant pour certains coins dans notre région.
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0: Et ouais, à cause de la présence de bactéries dans certains lacs de chez nous, hein, la détection de cyanobactéries, plus précisément, qui d'ailleurs ont empêché à nous toutes et nous tous d'aller se baigner dans le lac de Saint-Féréol à Revel depuis le 24 juillet prochain. Et selon les dernières analyses, il n'est toujours pas possible d'aller faire un petit plouf à Saint-Féréol. C'est quand même agaçant. Alors heureusement, il est toujours possible de faire quelques activités sur le lac, hein, comme le canoë, le pédalo. Mais la baignade et la consommation des poissons du lac restent interdites. On espère vite la rouverture du lac, même si on est déjà le 19 août. Et même si c'est un vrai problème pour les commerçants autour. Mais que faire? On va faire avec. Peut-être la baisse des températures, l'arrivée des pluies, va nettoyer le lac pour ce week-end. On suit tout ça avec vous. Sinon, Marc Lavoine, les tournesols, et il arrive René Germain à 7h30. Le Zoom, on va aller sur les routes aussi tous ensemble.
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0: En tout cas, les tournesols et tout ce qui a poussé, c'est compliqué pour que ça pousse un minimum, hein, cette histoire-là. Avec, vous l'aurez compris, la sécheresse que nous avons dite. Donc, mes cartes sont en train d'évoluer, mes cartes météo. Je peux vous dire qu'on est bien équipés ici à la radio. Je vous parlais de soleil aujourd'hui, de 3 gouttes de pluie. Attention, pour ce soir, finalement, les orages vont être de la partie. Hein. Je vous en parle dans quelques instants sur Pyrénées FM. On ira faire un tour aussi dans quelques minutes du côté de Aigues-Vives. J'ai des places de karting à vous offrir, des sessions de karting ou kartar. Et ça, c'est pas sympa pour petits et grands.
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0: Il est 7h29, on part ensemble donc sur les routes. Oui, je vous le disais, le col du Tourmalet a bien rouvert à la circulation. Ici dans les Hautes-Pyrénées, après les intempéries de samedi dernier, il y a encore du travail pour nos amis de Barège-la-Mongie et tout remettre en place. Au pas de la case aussi, on a eu, on le rappelle, samedi dernier, des trombes d'eau dans les rues. C'est une rivière dans les rues du pas de la case. Là aussi, il y a un peu de travail pour les commerçants et tous ceux qui habitent sur place. On est avec vous, mais c'est ouvert hein, l'accès au pas de la case. Hein. Vous nous posez la question, il n'y a pas de difficulté pour aller voir nos amis ici au pass où vous nous écoutez sur le 90.7. On nous signale, tiens, un poids lourd aussi en panne sur bande d'arrêt d'urgence. Ça, c'est Bison Futé qui nous envoie le message au niveau de Muret. Donc, c'est l'A64 dans le sens Muret-Toulouse. Attention sur cette difficulté. Vous êtes avec nous ici sur l'application Pyrénées FM. Prudence, toujours les travaux et ça continue encore et encore entre Tarascon, Ornolac, Cussat-les-Bains. Attention également, une voie neutralisée sur la route nationale 20 entre Foix et Saint-Paul de Jara dans le sens Foix-Tarascon sur Ariège. On a toujours entre Celles et Nalzin le radar, il ne bouge pas pour l'instant. Et puis si vous êtes sur la haute vallée de l'Aude, vous restez vigilant également dans la traversée de Couiza. Je compte sur vous avec des travaux. Tiens, la sortie de Couiza, c'est Amandine qui m'envoie le message. Merci Amandine qui habite Esperanza. Après Couiza, justement en direction d'Esperanza, vous êtes concerné. On termine par nos Pyrénées-Orientales avec pour l'instant une circulation fluide. Ici, Vinçailles sur tête, il y a le radar. Et puis si vous êtes sur la plaine du Roussillon, Saint-Cyprien, Argelès, vous allez à la mer, vous avez raison. Ça se passe plutôt bien sur la route.
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0: Ouais, en parlant d'électricité, véhicules électriques, il y a de l'électricité dans l'air hein, chez nous. J'ai envie de dire aïe aïe aïe, on n'a pas envie que ça recommence comme samedi dernier dans nos Pyrénées. En tout cas, je vous en parle. Mise à jour de la météo dans quelques instants, l'info nationale et internationale. Et René Germain, on commence avec vous. Vous nous emmenez du côté des Pyrénées-Orientales.
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4: Voici l'information la plus originale de ces dernières semaines, et nous partons dans les vignes. On connaît les difficultés dans lesquelles se trouvent pas mal de viticulteurs. La météo, la consommation de vin qui est à la baisse, les charges toujours plus lourdes. Alors pour se faire connaître, il faut avoir des idées, et des idées de préférence originales. En voici une. Les vignerons de Caramanis et dans les Pyrénées-Orientales vous invitent à participer aux premières vendanges naturistes. Une journée originale placée sous le signe de la nature, de la liberté et de la convivialité. Vendange naturiste le samedi 5 septembre. Au programme découverte et participation à la vendange, petit déjeuner, repas de midi autour de la saucisse catalane qui est l'une des meilleures au monde. Alors il faut s'inscrire pour ce moment convivial au cœur du vignoble. Inscription pas encore sur le site, il suffit de téléphoner pour l'instant au vigneron de Caramani avec un Y dans les Pyrénées-Orientales. Autre histoire de terroir, et nous passons là en Ariège, où le dossier de la mine de Salo est loin d'être bouclé. On extrayait du tungstène de la mine jusqu'en 1986, source de pollution. Depuis des années, comme le tungstène est très recherché, plusieurs sociétés voudraient bien reprendre l'exploitation. D'autorisation officielle en recours de défenseurs de la nature, l'histoire n'en finit pas. 7 associations ont de nouveau saisi la justice pour contester la réattribution du permis d'exploitation. Cette fois, les plaignants dénoncent un permis qui ne serait plus valable depuis 2022. Présenté comme un Eldorado du tungstène, l'un des plus gros gisements au monde, le tungstène français ressortira-t-il de la mine ariégeoise ? C'est à suivre.
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0: Ah bah dites donc René Girma, j'avais pas vu que vous alliez nous parler de Caramani et de cette histoire de vendange naturiste. En tout cas, va falloir couper les bons raisins, hein, n'est-ce pas? Qui a dit ça? On a reçu des petits messages, c'est pas moi, ça ne vient pas de moi. Merci René Girma pour cette petite blague. Vous serez là dans une heure évidemment. Voilà, les grappes de raisins si vous voulez. En tout cas, on va en parler dans un instant. Pas de raisins, non, on va parler de quoi donc? De la météo, parce qu'il va y avoir de l'orage dans l'air, n'est-ce pas? En attendant, Léo Ardourel, merci pour cette blague, Léo. Oui, ça fait plaisir. En tout cas, c'est l'info nationale et internationale. Bonjour.
6: Bonjour à tous. Merci. Quelle journée. Les mots de Sophie Adnaud hier soir. L'astronaute est devenue la première française à sortir dans l'espace. Accompagnée de son collègue américain Anil Menon, elle est rentrée dans l'ISS en début de soirée après plus de 6 heures dans le vide spatial, sans être parvenue toutefois à aller au bout de sa mission qui consistait à remplacer une antenne. Un scénario qui avait été anticipé, assure la NASA. L'opération est reportée sans date annoncée pour le moment. Il a parcouru 6300 hectares en près d'un mois. Le feu du Gros Bessillon dans le Var est officiellement éteint, annonce la préfecture. L'incendie qui s'était déclaré à Pontevès le 21 juillet a mobilisé plus de 11 000 pompiers. La préfecture ajoute que l'incendie de Ginaservi qui s'était déclaré après un impact de foudre le 14 août est lui aussi éteint. Le ministre de l'Action et des Comptes Publics, David Amiel, présente les excuses du gouvernement après le piratage du fisc. Les données de près de 700 000 particuliers et entreprises ont été dérobées suite à une cyberattaque visant le site des impôts. Deux autres fuites ont par ailleurs été identifiées, une qui concerne les données cadastrales et une autre visant des données liées aux successions rapidement coupées, assure la Direction générale des finances publiques. La France va expulser deux diplomates iraniens dans les prochains jours, annonce du Quai d'Orsay, en réaction à une décision similaire prise lundi par Téhéran. Elle vise deux diplomates français qui avaient été victimes d'une agression en juillet dernier de la part des services de sécurité iraniens. Le ministre des Affaires étrangères, Jean-Noël Barrot, avait dénoncé une action d'intimidation extrêmement grave. Pendant ce temps, les Émirats arabes unis suspendent leurs relations économiques avec l'Iran. Les autorités émiraties accusent la République islamique d'avoir tiré deux missiles vers leur territoire. Des accusations démenties par Téhéran. Et puis en foot, on connaît la date de la première liste de Zinedine Zidane. Le nouveau sélectionneur des Bleus dévoilera le 17 septembre le nom des joueurs retenus pour les deux prochains matchs de Ligue des Nations. Ce sera contre la Turquie et la Belgique. Très bon début de journée à tous.
0: Merci à vous Léo Ardourel, il est temps de parler météo.
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0: Et après encore une journée très chaude chez nous, une matinée très chaude avec beaucoup de soleil, hein, de l'Atlantique à la Méditerranée, parfois un ou deux nuages qui arrivent depuis la côte basque notamment et la côte landaise. C'est du soleil ce matin qui va se généraliser, mais les premiers coups de tonnerre pourraient apparaître dans l'après-midi, en fin d'après-midi. Ça c'est vraiment une nouveauté, c'était pas apparu ce matin, des orages localisés qui pourraient faire partie de notre météo pour l'après-midi, en fin d'après-midi également. Ces orages qui pourraient se retrouver par endroits également sur le piémont pyrénéen et sur les plaines en soirée, avec même localement quelques averses de grêle. Aïe, aïe, aïe. Ça, c'est... il faut faire attention. Je compte sur la grêle pour éviter quand même les maisons, les voitures et tout ce qui va avec. Côté température, il va faire encore chaud quand même. 34 degrés à Toulouse cet après-midi, jusqu'à 35 degrés même à Foix pour l'après-midi. 38 degrés à Carcassonne, il fait encore chaud chez nous, 34 degrés à Perpignan, en montagne 26 degrés à Portet, puis Morin tout à l'heure.
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0: On va avoir quand même une baisse des températures pour ce week-end, hein, à partir de 35 degrés par exemple à Belpêche cet après-midi. Demain après-midi au maximum 28, vendredi après-midi 24, 25, 27. Vous voyez, on va retrouver après des températures plutôt de saison, voire 1 ou 2 degrés en dessous des normales de saison. Mais on risque d'avoir quand même de l'électricité dans l'air. Tant mieux pour les averses, hein, sur ces prochains jours. Mais pas tant mieux si les orages deviennent quelque peu violents. On va suivre tout ça, bien sûr, dans l'actualité météo. Bonjour tout le monde, vous qui arrivez à l'instant, je suis ravi de vous accompagner. C'est Marc derrière le micro, je suis ravi d'être là tous les matins comme ça. 6h, 10h sur Pyrénées FM, je joue les prolongations en ce moment. Et puis cet après-midi, Ethan sera là à partir de 15h. Vous voulez votre session de karting au Kartar, le karting, le Kartar à Aigues-Vives. Deux sessions pour vous. Eh bien, je vous les offre. Vous allez tester ce magnifique, cette magnifique piste de karting. 05 61 44 4x0 si vous voulez gagner. C'est le numéro qu'il faut composer. Je vous ferai écouter un titre de musique. Il va falloir que vous me disiez qui chante. C'est assez facile. Je vous le ferai écouter en direct. Comme ça, je pourrai vous aider. Venez jouer, venez gagner. 05 61 44 4x0.
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0: En attendant l'horoscope et Mylène Farmer, c'est sans contrefaçon sur Pyrénées FM.

0: Mylène Farmer sur Pyrénées FM. Dans un instant, soyez prêtes, soyez prêts. Au 05 61 44 4x0, je vous offre votre session de karting. Au karting, le kartar, va juste falloir trouver qui chante un tube. Je vais vous faire écouter un petit extrait de musique. Vous trouvez, vous gagnez. Il y aura, et c'est facile parce qu'il y aura deux propositions. Donc vraiment, c'est simple. C'est histoire de faire un petit jeu. C'est pas pour vous perdiez. Au contraire, c'est pour vous gagner. Vous voulez ce superbe cadeau parce que c'est vraiment chouette. Hein, c'est pour les petits et grands. Je vous en dirai un petit mot d'ailleurs du karting, le kartar. 05 61 44 4x0. Vous m'appelez, vous venez au standard et on joue. On joue d'ailleurs dans quoi? Dans moins de 10 minutes. Donc venez. YouTube, c'est dans un instant. Clara, c'est l'horoscope du jour.
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2: Bélier, vous endossez votre habit d'ermite pour réfléchir sur votre vie sentimentale.
3: Taureau, vos amis sont dévoués à votre cause pour vous soutenir dans votre quête amoureuse.
4: Gémeaux, vous traversez une période de turbulence avec votre partenaire. Cela devrait se calmer si vous ne mettez pas d'huile sur le feu.
5: Cancer, Vénus vous prodigue ses bonnes influences. Vous bénéficiez d'une météo sentimentale ensoleillée.
6: Lion, vous utilisez votre botte secrète pour surprendre votre partenaire et mettre du piment dans votre vie privée.
7: Vierge, Mars vous insuffle un potentiel énergétique en hausse. Vous êtes prêt à relever les défis les plus audacieux.
8: Balance, afin d'éviter toute dispute éventuelle avec votre partenaire, expliquez-lui clairement votre besoin de solitude.
9: Scorpion, Vénus vous chouchoute et vous promet de belles rencontres, des soirées joyeuses.
10: Sagittaire, si vous vivez en couple, vous devrez affronter des situations qui peuvent compromettre votre équilibre conjugal.
11: Capricorne, vous êtes entraîné dans un tourbillon de sorties qui vous pousse à quitter votre tour d'ivoire.
12: Verseau, vous entraînez votre partenaire dans votre sillage pour lui faire comprendre à quel point c'est important de partager les mêmes centres d'intérêt.
13: Poisson, Vénus parsème des pétales de rose sur votre chemin et de délicates intentions qui vous mettent du baume au cœur.
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24: Dans un instant, on joue ensemble. Il va falloir trouver un groupe de musique qui sera en concert à Pamiers le 28 août prochain. C'est le petit indice. Je vous ferai écouter un extrait. Vous le trouvez, vous gagnez. Vous partez à Aigues-Vives en Ariège pour une session de karting au Kartar. Avant tout ça, c'est U2 et Pride sur Pyrénées FM. On voyage en Irlande là tout de suite maintenant.

0: YouTube sur Pyrénées FM, je suis ravi de vous accompagner et on va jouer maintenant tout de suite, n'est-ce pas?
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0: Si nous allions dans la Barguillère, vous nous écoutez désormais depuis quelques mois à peine sur le 97.1, fréquence de foie, et il y a Jean-Baptiste qui est là. Bonjour Jean-Baptiste.
2: Bonjour Marc.
0: Bienvenue Jean-Baptiste. Jean-Baptiste, au travail ou en vacances?
2: En vacances. Là.
0: Bon, vous travaillez dans une usine à Pamiers, vous êtes sur Serre-sur-Argé en ce moment ou pas du tout?
2: Alors là, je suis au pas de la case.
0: Ah, vous êtes arrivé? Vous êtes arrivé en haut, là, déjà, au pass?
2: Eh oui, je redescends.
0: Bon, ça va sur la route? Comment ça s'est passé, la route?
2: Très bien.
0: Ça circule parfaitement bien. Est-ce qu'il y a un peu plus de monde qui sont en train, justement, de monter en ce moment ou ça va à
2: 7h52? Non, il n'y a personne.
0: Eh bien, tant mieux. Comme ça, tout va bien pour aller faire un petit tour au pass. C'est plutôt bien. Jean-Baptiste, je vois que vous êtes en vacances. Génial. Vous avez prévu de partir quelque part ou pas du tout?
2: Eh oui, sur Valras.
0: Eh bien, voilà. Quelques jours à la mer, pas très loin de chez nous, c'est plutôt une bonne idée, Jean-Baptiste, hein, à Serre-sur-Argé, dans notre belle Barguillère que nous aimons. Et aller faire un tour en Pays d'Olme pour une session de karting au Kartar avec Vive, ce serait pas mal.
2: Ah oui.
0: Il faut trouver qui chante ce tube-là. Ils seront l'indice en concert le 28 août au plateau du Castella à Pamiers. Qui c'est? C'est génial, hein, c'est Génayash, là. La leader de ce groupe, est-ce que vous avez une idée?
2: C'est Superbus.
0: Eh ben ouais, bravo Jean-Baptiste. Vous aimez Superbus?
2: Ouais, je l'écoutais quand j'étais jeune.
0: Ah bah ben voilà, parce que vous êtes vieux maintenant Jean-Baptiste, non? Il est 4 fois plus jeune que moi, mais hein, vous avez quel âge vous Jean-Baptiste?
2: J'ai 30 ans.
0: Ah bah c'est sûr, vous êtes vieux, moi j'ai 50, ça c'est sûr que vous êtes très très vieux, ça c'est certain. Monsieur Jean-Baptiste, en tout cas, vous remportez vos deux sessions de karting au Kartar avec Vive, je vous dis bravo. Restez en ligne, hein. On rejouera évidemment avec vous toutes et vous tous. Et puis je vous rappelle, à Serre-sur-Argé pour nous retrouver 97.1, l'info à 8h.
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0: Adèle et Robin sur Pyrénées FM ce matin.
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0: Et il est 8h.
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0: Et on est là avec vous sur les routes de notre région, comme nous disait à l'instant Jean-Baptiste, qui est de Serres-sur-Argent, qui redescendait du pas de la casse. Pour l'instant, circulation assez fluide sur le pass, selon JB, qui est fidèle auditeur de Pyrénées FM, qui a remporté sa session de karting au Qatar. Attention tout de même au radar sur la déviation d'axe et les travaux, toujours d'actualité après Tarascon, en direction d'Ornolac-Ussat-les-Bains. Vous restez vigilants dans les deux sens de circulation. Je rappelle que va débuter également à partir de demain et jusqu'à dimanche la fête du cheval de Mérins à Bouhans. Il faudra être prudent sur la route nationale 20 et vous pourrez vous arrêter pour profiter de cette belle fête. On en reparlera aussi dans nos agendas, mais pas que. Vous circulez peut-être en ce moment à Chalabre. Tout va bien vers Sainte-Colombe-sur-l'Hers en remontant vers le col de Saint-Benoît en direction de Limoux en passant par Ajac. C'est fluide. De Cambieure à Lauragais aussi, tout va bien. Attention, c'est Pierrick qui me signale qu'il y a des travaux. Pierrick, c'est un prénom pas de chez nous. Ça vient d'où, Pierrick? Ça vient de Bretagne, n'est-ce pas? Vers Saint-Godéric. Après Saint-Godéric, on vous salue, Pierrick. Après Saint-Godéric, en direction d'Orsens, il y a des travaux et des ralentissements. Et puis de Orsens à Fangeaux, toujours sur cette départementale 119. Dans l'Aude, vous avez le radar Orsens-Fangeaux. Nous sommes là, en gros, pour ceux qui ne connaissent pas, sur la route entre Mirepoix, Fangeaux et Carcassonne. Autour de Carcassonne, justement, la circulation est plutôt fluide. À Hauterive, en Haute-Garonne, vers les Baccarais, il y a le radar. Vous remontez en direction de Toulouse, on a un radar à la sortie d'Hauterive, en direction également de Pain-Justaret. Et puis, tout va bien à Saint-Germier, vers Varennes, ce matin, dans le Lauragais.
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0: Avec dans un instant le point météo et l'info nationale et internationale, Léo Ardourel.
4: Bonjour à tous, elle restera la première française à avoir réalisé une sortie dans l'espace. Sophie Adenau a quitté la station internationale hier en début d'après-midi pour une mission de maintenance. Elle a regagné l'ISS dans la soirée après près de 6h30 dans le vide spatial. À l'issue d'une mission pas tout à fait accomplie, Christophe Miedugé.
5: Oui, la faute à des boulons récalcitrants, a expliqué la NASA qui a mis un terme à la mission un peu après 20h. Sophie Adenau et l'astronaute américain Neil Menon devaient démonter une antenne satellite défectueuse et la remplacer. Le démontage a pris plus de temps que prévu et même les plus éminents scientifiques et les astronautes les mieux entraînés peuvent être piégés. L'antenne a été démontée mais le remontage aurait prolongé le travail dans l'espace bien plus longtemps que prévu. Fin de mission, retour dans l'ISS. C'est dans le sas de décompression de la station que Sophie Adenau a pu déclarer son bonheur après cette sortie extravéhiculaire. Quelle journée, s'est exclamée la Française, remerciant toutes les équipes qui ont rendu possible cette aventure et évoquant un moment merveilleux.
4: La NASA qui n'a pas précisé quand la fin de la mission serait programmée. Dans le reste de l'actualité, Emmanuel Macron promulgue la loi sur l'aide à mourir. Après des années de débats, le texte a été publié au Journal officiel. Il crée un droit à l'aide à mourir sous plusieurs conditions, permettant à certains patients de s'administrer un produit létal en présence d'un soignant. Il aura fallu près d'un mois pour venir à bout des flammes. Le feu du Gros Bessillon est officiellement éteint dans le Var, annonce la préfecture. L'incendie a parcouru 6300 hectares et mobilisé plus de 11 000 pompiers. Pendant ce temps, en Belgique, les pompiers se battent pour encercler définitivement le feu. Un incendie historique qui a ravagé 3000 hectares depuis vendredi dernier dans les Hautes-Fagnes. L'extinction totale pourrait encore prendre des semaines selon les autorités. Au moins 9 morts dans l'incendie d'un hôtel en Inde à Calcutta, un feu qui pourrait avoir été déclenché par l'explosion d'un climatiseur. Plusieurs blessés sont également à déplorer. Et puis en foot, Lyon arrache le nul un partout sur la pelouse de Fenerbahçe. Les Lyonnais en ballotage favorable pour décrocher la qualification en Ligue des Champions. Le barrage retour à Lyon est prévu mercredi prochain. Excellent début de journée à tous.
0: Merci à vous. Et puis dans l'actualité de chez nous, je vous le rappelle que l'eau du robinet est à nouveau consommable depuis un jour dans la commune d'Angoustrines, Villeneuve-les-Escaldes. Il fallait venir chercher vos bouteilles d'eau il y a encore deux jours. C'est bon. Vous pouvez boire l'eau du robinet ici à Angoustrines où vous nous écoutez sur le 105.6. Toujours chez nous, le feu qui s'est déclaré lundi au rocher de Bataille, ici en Ariège, au-dessus de Sorat, à plus de 1700 mètres d'altitude, continue de faire des siennes malheureusement. Il faut éviter le secteur. C'est compliqué pour les pompiers car aucun véhicule de sapeurs-pompiers ne peut atteindre ce rocher de Bataille qui culmine donc à plus de 1700 mètres d'altitude. Si vous faites de la randonnée, il faut éviter ce secteur, notamment le tour de la Barguillère, éviter le tour du pic des Trois Seigneurs et le Picou depuis Brassac. Et on suit tout ça dans notre actualité locale évidemment et aussi sur pyrenéesfm.com. On parle météo.
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0: Justement, on n'est pas très loin de Luzenac hein, à Sorat, mais c'est pas du tout au même endroit. C'est sur l'Ariège, mais un peu plus loin. Alors justement, on espère l'arrivée des averses cet après-midi avec des orages qui pourraient parfois apporter quelques grêlons, malheureusement, surtout en soirée, fin d'après-midi soirée, alors principalement dans les montagnes, hein, des coups de tonnerre possibles, et parfois sur certains coins des plaines, ce sera ultra localisé. Les averses, ça fera du bien, on espère pas d'orage trop violent, en tout cas aujourd'hui, sinon c'est le soleil qui prédomine hein, ce matin et jusqu'en début d'après-midi, partout avec des températures encore chaudes, 31 degrés à Tarbes, alors c'est pas 40 degrés, mais il fait encore chaud, ça devrait baisser dans les prochains jours. À Bellepêche, 35 degrés tout de même, cet après-midi encore, on prévoit également pour l'après-midi au maximum 26 degrés à Saint-Jean-de-Luz. Il fera au maximum 30 degrés quand même. À Gavarnie en montagne, cet après-midi, on prévoit 27 degrés à Font-Romeu cet après-midi, 26 degrés sur le plateau de Baye, mais ça va changer. Baisse des températures à partir de demain. Il fera plus que 18 degrés au maximum sur le plateau de Baye demain. On aura au maximum, vendredi et samedi, entre 14 et 15 degrés en montagne, que ça fera du bien.
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0: Un temps plus incertain avec plus d'averses.
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0: Demain aussi des orages possibles en montagne. Ce week-end ce sera quelques petites ondées. Tant mieux, ça va faire du bien à nos terres. Qu'est-ce qu'on a besoin d'averses hein, pour que le regain arrive, pour que l'herbe pousse à nouveau en montagne comme en plaine. On pourra faire les foins comme ça. Pour garder la paille pour cet hiver. Hein. Ça, c'est vraiment nécessaire. Donc, des averses. Alors, je sais, je vous vois. Hein. Vous êtes en vacances peut-être cette semaine. Vous me dites, attendons à la fin de la semaine. Hein. Laissons le soleil briller. Il y aura quand même du soleil. Ce sera parfois des petites ondées, parfois du soleil. Comme ça, tout le monde est content. Ouais, c'est très, très pratique. Je vous offrirai des cadeaux, moi, dans un instant. Vous restez avec nous. Je vous invite en concert, si vous le voulez bien. Il y aura l'agenda. Et là, c'est Secret Service, Flash in the Night. 8h08, c'est Pyrénées FM.

0: Secret Service sur Pyrénées FM, il est 8h11.
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0: Et si vous alliez à un concert de Superbus, on en parlait tout à l'heure avec notre auditeur de Serre-sur-Argé, Jean-Baptiste. C'est le 28 août, Superbus, sur le plateau du Castella à 21h. Et bien, 4 entrées pour vous en fosse. Vous allez pouvoir chanter à Lola, à tue-tête, mais pas que, 05 61 44 4x0. Vous jouez, vous gagnez. L'agenda avec Ethan, Lucas Graham, c'est Second Chance. Et puis on ira en montagne aussi ensemble. 8h11, c'est Pyrénées FM ce matin.

0: Lucas Graham sur Pyrénées FM, c'était Second Chance, 8h14 sur Pyrénées FM, si je vous dis les stations Trio, alors forcément vous allez me dire bah, c'est fermé.
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0: Ah non, pas du tout, les stations Trio sont trois stations des Pyrénées Orientales, alors c'est vrai que Portet-Puymorens, il n'y a pas de remontée mécanique ouverte cet été, c'est vrai, vous pouvez quand même vous balader à Portet, c'est vraiment sympa, jusqu'à la station, pourquoi pas, hein, ça c'est bien. Puis aller faire un tour aux étangs aussi, tout au fond de Portet-Puymorens, avec vos chaussures de montagne. Les temps de fond vivent notamment, et c'est des coins superbes à découvrir. Allez-y, vous nous écoutez ici sur le 92.7. Hein. Je suis en train de regarder. Voilà, l'étang du Lanoux également un peu plus loin. Bref, c'est des super balades à faire. Et puis alors, en revanche, on en parlait. Hein, déjà, le Cambre d'Aze et Formiguère sont, vous le savez, ouvertes, avec des remontées mécaniques ouvertes, soit pour les piétons, soit pour les VTT. Comme ça, vous pouvez arriver tout en haut des deux stations. Il y a des pistes VTT qui sont très bien aménagées et des pistes aussi pour les randonneurs. C'est sympa. Comme ça, vous faites l'aller-retour, soit en télécabine, soit en télésiège. Hein, télécabine sur... c'est le téléporté mix hein, qui est à Formiguère, ou le télésiège sur le Cambre d'Aze. Et puis, vous profitez de la montagne avec un petit effort quand même, mais... plutôt relatif, c'est sympa. Allez-y de notre part, en tout cas la montagne l'été, c'est bien chouette aussi, n'est-ce pas Ethan? Et c'est l'agenda tout de suite.
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3: Et on démarre avec Bouhans. Ce jeudi jusqu'à dimanche, place à la fête du cheval de Mérens. 4 jours d'animation, de concours, de démonstrations équestres et de spectacles autour du célèbre cheval noir ariégeois. Dimanche, grand repas avec la maison La Cube sur réservation, entrée et parking gratuit. À Roquefeuille 2, ce vendredi jusqu'à dimanche, c'est la fête au cœur des montagnes. Marché de producteurs, repas conviviaux, concours de pétanque et vide-grenier dimanche matin. Côté musique, eh bien, ce sera DJ Ultra Night ce vendredi soir et le grand orchestre Epsilon samedi soir. Direction Saint-Girons maintenant. Samedi et dimanche, le parc des expositions accueille le salon des antiquités et belles brocantes. De 9h30 à 19h, une trentaine de marchands professionnels proposeront meubles, tableaux, objets anciens, tapis et autres pièces du 17e au 20e siècle. Entrée gratuite et restauration sur place. À Viviès, dimanche à partir de 19h30, les écuyers cascadeurs d'Ariège présentent la légende des écuyers, un spectacle équestre et médiéval qui plonge le public dans l'Ariège du 12e siècle. Cascade à cheval, scène médiévale et spectacle pyrotechnique. Entrée libre, participation au chapeau. Le spectacle est également proposé dimanche 30 août. Et puis on termine avec Rivel ce dimanche à 17h à l'église Saint-Jean-Baptiste. Dernier concert de la saison de musique en carcorbe avec le quator Vent d'Est, flûte, hautbois, clarinette et basson interpréteront des œuvres de Tchaïkovski et Rimsky-Korsakov. Très belle journée ouais. À l'écoute de Pyrénées FM.
0: C'est très classe tout ça, merci. Ethan, vous serez là aussi tout à l'heure à partir de 15h avec des cadeaux à gagner sur Pyrénées FM. Bravo Chantal à la Tour du Crieu qui a joué, qui a gagné, qui remporte 4 places pour aller applaudir Superbus, plateau du Castella. Ce sera à 21h le 28 août prochain à Pamiers. Tiens, je vous emmène dans un instant à Mont-Louis, c'est là où nous irons puisqu'il y a un superbe rendez-vous pour les randonneurs et les autres. Si vous aimez les animaux, parfois ils peuvent faire peur, ces animaux dans nos montagnes. Eh bien, un beau rendez-vous à ne pas rater dans un instant. Mont-Louis à l'honneur juste après. Isabelle Boulet sur Pyrénées FM.
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0: René Girma, dans un instant, vous nous amenez tout nu quelque part. Dites donc, vous, avant tout ça, moi je vous emmène à Mont-Louis. Je ne sais pas.

0: Isabelle Boulet sur Pyrénées FM.
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0: Et si nous allions à Mont-Louis, vous nous écoutez sur le 105.6 ici en Haut-Conflans, on est à deux pas de la Cerdagne. Mont-Louis, vous avez le point infotourisme qui vous attend, notamment pour vous faire visiter la citadelle avec une partie militaire. Il y a les commandos, je vous le rappelle. Et puis cette cité Vauban qui est magnifique à découvrir. Mont-Louis, c'est un coin à vraiment à visiter. Hein. Je compte sur vous, c'est magnifique. Allez-y. Et puis alors, ça c'est vraiment chouette parce qu'il y a une conférence tout à l'heure. C'est à partir de 14h, c'est gratuit, c'est à la salle Pyrénées de Mont-Louis. Une conférence autour des patous. Vous savez, ces fameux chiens des Pyrénées, hein, ces chiens qu'on adore. Belle et Sébastien, bah c'est lui le patou. Hein, dans Belle et Sébastien, c'est une race très ancienne, originaire de nos Pyrénées. Un chien capable de surveiller les animaux et surtout les brebis. Il a l'impression d'ailleurs qu'il fait partie de sa famille. Donc ça peut être assez impressionnant. Moi, je sais que ma sœur est allée se balader avec sa famille. C'était dans les Alpes, mais ça marche dans les Pyrénées. Hein. Elle était en train de se balader. Il y avait un patou avec des brebis et le chien a couru vers elle. Donc forcément, ça peut impressionner, mais on va vous expliquer justement comment avoir le bon comportement quand on se balade en montagne face à ces chiens majestueux. Il faut rester calme, il ne faut pas courir, il ne faut pas le regarder directement dans les yeux, il faut contourner le troupeau hein, si le terrain le permet, tenir vos chiens à vous en laisse. Si vous êtes à vélo, il faut descendre du vélo. Bref, il y a plein de bons conseils donnés tout à l'heure. Salle Pyrénées de Mont-Louis, c'est tout à l'heure donc à 14h avec l'association Ferus. Et vous allez voir, c'est plutôt sympa pour dire, voilà, n'ayez pas peur, même si parfois ça peut impressionner. Et c'est Mathilde Adimi qui vous en dira un tout petit peu plus. L'association Ferus, rendez-vous donc tout à l'heure pour tout savoir sur le patou, 14h à Mont-Louis. Sinon, dans un instant, on va aller sur les routes. René Girma nous emmène dans les vignes de Caramani, tout nu. Et là, c'est Jason Mraz, Amiors sur Pyrénées FM, 8h20.

0: Jazam Raz, I'm yours sur Pyrénées FM 8h32.
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0: Elle se prépare, hein, la Vuelta, on en reparlera tout à l'heure, la Vuelta, le Tour d'Espagne qui va passer chez nous en Cerdagne comme en Andorre. Tiens, je vais avec vous aller faire un tour sur les routes, justement en Andorre, ça se passe comment là ce matin? Bah écoutez, ça va pour l'instant. Attention, un peu plus de monde que ce matin quand même. En arrivant au poste frontière, attention sur la déviation d'Ax. Il y a toujours le radar et puis toujours les travaux entre Tarascon, Ornolac, Cussat-les-Bains dans les deux sens de circulation. Vous allez rencontrer également une voie neutralisée sur la route nationale 20 dans le sens Foix Tarascon. Si vous circulez en ce moment à Puyvert, ça va très bien sur Puyvert en direction de Chalabre, et puis ça circule bien également en direction de Nébias et en redescendant vers Quillan par le col du Portel aussi. Attention toujours après Axat, hein, vous levez le pied dans les gorges de Saint-Georges en direction du Donnezan. Soyez prudent ici. Prudence également au pont d'Aliès. Ici, pont d'Aliès, avec apparemment des contrôles. Hein. Vous êtes prudents, vous êtes plusieurs à nous le signaler. Pont d'Aliès, c'est juste après Saint-Martin-Lys. Entre Saint-Martin-Lys et Axad, vous êtes avec nous ici. 94.4. Au col de la Perche, vers Sayagouze. Mais attention dans la traversée de Sayagouze. Hein, déjà quelques légers ralentissements. À Font-Romeu, tout va bien en direction de la Calme. Si vous êtes en Conflans, à Prades, vers Marquichane, ça va bien aussi. À Y-sur-Tête, en direction de Corbert, les Cabanes. Ça circule bien sur la pénétrante nord vers Perpignan centre aussi. On a déjà quelques légers ralentissements sur la départementale 81 entre Saint-Cyprien et Canet-Plage. Ça y est, vous arrivez sur la plage à 8h33, vous avez raison. Attention, un peu de monde. Et puis si vous nous écoutez à Pau sur la radio numérique, écoutez, ça circule plutôt bien à Pau. Les travaux continuent, vous le savez, sur une partie du boulevard de la Paix, de l'avenue Alfred Nobel. Vous empruntez les déviations mises en place en plein cœur de Pau en Béarn.
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0: La météo, l'info nationale et internationale, René Girmay, il est temps maintenant de se mettre à nu.
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4: Voici l'information la plus originale de ces dernières semaines, et nous partons dans les vignes. On connaît les difficultés dans lesquelles se trouvent pas mal de viticulteurs. La météo, la consommation de vin qui est à la baisse, les charges toujours plus lourdes. Alors pour se faire connaître, il faut avoir des idées, et des idées de préférence originales. En voici une. Les vignerons de Caramanis et dans les Pyrénées-Orientales vous invitent à participer aux premières vendanges naturistes. Une journée originale placée sous le signe de la nature, de la liberté et de la convivialité. Vendange naturiste le samedi 5 septembre. Au programme découverte et participation à la vendange, petit déjeuner, repas de midi autour de la saucisse catalane qui est l'une des meilleures au monde. Alors il faut s'inscrire pour ce moment convivial au cœur du vignoble. Inscription pas encore sur le site, il suffit de téléphoner pour l'instant au vigneron de Caramani avec un Y dans les Pyrénées-Orientales. Autre histoire de terroir, et nous passons là en Ariège, où le dossier de la mine de Salo est loin d'être bouclé. On extrayait du tungstène de la mine jusqu'en 1986, source de pollution. Depuis des années, comme le tungstène est très recherché, plusieurs sociétés voudraient bien reprendre l'exploitation. D'autorisation officielle en recours de défenseurs de la nature, l'histoire n'en finit pas. 7 associations ont de nouveau saisi la justice pour contester la réattribution du permis d'exploitation. Cette fois, les plaignants dénoncent un permis qui ne serait plus valable depuis 2022. Présenté comme un Eldorado du tungstène, l'un des plus gros gisements au monde, le tungstène français ressortira-t-il de la mine ariégeoise ? C'est à suivre.
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0: Merci René Girmay. Météo dans un instant avec des orages qui risquent d'éclater. Un temps qui va changer d'ailleurs, des baisses des températures à partir de demain. On regarde tout ça, les Wardourelles avant ça. C'est quoi ? C'est l'info nationale et internationale. Bonjour.
6: Bonjour à tous. Elle restera la première française à avoir réalisé une sortie dans l'espace. Sophie Adenau a quitté la station internationale hier en début d'après-midi pour une mission de maintenance. Elle a regagné l'ISS dans la soirée après près de 6h30 dans le vide spatial. À l'issue d'une mission pas tout à fait accomplie, Christophe Miedugé.
7: Oui, la faute à des boulons récalcitrants, a expliqué la NASA, qui a mis un terme à la mission un peu après 20h. Sophie Adenau et l'astronaute américain Neil Menon devaient démonter une antenne satellite défectueuse et la remplacer. Le démontage a pris plus de temps que prévu et même les plus éminents scientifiques et les astronautes les mieux entraînés peuvent être piégés. L'antenne a été démontée, mais le remontage aurait prolongé le travail dans l'espace bien plus longtemps que prévu. Fin de mission, retour dans l'ISS. C'est dans le sas de décompression de la station que Sophie Adenau a pu déclarer son bonheur après cette sortie extravéhiculaire. Quelle journée, s'est exclamée la Française, remerciant toutes les équipes qui ont rendu possible cette aventure et évoquant un moment merveilleux.
6: La NASA qui n'a pas précisé quand la fin de la mission serait programmée. Dans le reste de l'actualité, Emmanuel Macron promulgue la loi sur l'aide à mourir. Après des années de débats, le texte a été publié au Journal officiel. Il crée un droit à l'aide à mourir sous plusieurs conditions, permettant à certains patients de s'administrer un produit létal en présence d'un soignant. Il aura fallu près d'un mois pour venir à bout des flammes. Le feu du Gros Bessillon est officiellement éteint dans le Var, annonce la préfecture. L'incendie a parcouru 6300 hectares et mobilisé plus de 11 000 pompiers. Pendant ce temps, en Belgique, les pompiers se battent pour encercler définitivement le feu. Un incendie historique qui a ravagé 3000 hectares depuis vendredi dernier dans les Hautes-Fagne. L'extinction totale pourrait encore prendre des semaines selon les autorités. Au moins 9 morts dans l'incendie d'un hôtel en Inde à Calcutta, un feu qui pourrait avoir été déclenché par l'explosion d'un climatiseur. Plusieurs blessés sont également à déplorer. Et puis en foot, Lyon arrache le nul un partout sur la pelouse de Fenerbahçe. Les Lyonnais en ballotage favorable pour décrocher la qualification en Ligue des Champions. Le barrage retour à Lyon est prévu mercredi prochain. Excellent début de journée à tous.
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0: Merci à vous Léo Ardourel. Oui, du soleil, du beau temps et encore de la chaleur pour tout le monde. Et changement de décor cet après-midi et surtout fin d'après-midi, début de soirée avec des orages qui risquent d'éclater. Alors localement, c'est vrai, dans l'après-midi d'abord sur les Pyrénées centrales en direction de l'ouest de nos Pyrénées, on pourrait avoir en soirée des orages qui aussi atteindraient par moment les plaines avec parfois de la grêle, hein, des orages qui pourraient être violents localement. Nous, on veut juste des averses, quelques coups de tonnerre, ça suffit. Ça pourrait être le cas un peu partout, de l'Atlantique à la Méditerranée, mais surtout, je l'ai dit, hein, Pyrénées centrales en direction du Pays Basque, du Béarn et de la Bigorre. Est-ce qu'on aura quand même aussi des orages prévus dans l'Aude et sur les Pyrénées orientales? On pourrait avoir quelques coups de tonnerre aussi, hein, cet après-midi, notamment dans les Aspres et les Albères, et puis des orages qui pourraient éclater en soirée, là aussi sur les plaines de l'Aude et des PO comme de l'Ariège et de la Haute-Garonne. En tout cas, il continue à faire chaud hein, quand même ce matin et cet après-midi, 34 degrés à Saint-Godéric. On aura au maximum 37 degrés à Quillan, encore cet après-midi, au maximum jusqu'à 34 degrés à Perpignan. Il fera 30 degrés à Palau de Cerdagne cet après-midi, mais ça va changer. Hein. Les températures risquent de baisser à partir de demain. La preuve, 30 degrés à Palau de Cerdagne cet après-midi, plus que 23 degrés demain après-midi à Palau, 20 degrés vendredi après-midi au maximum, 18 degrés au maximum samedi, retour des températures normales, voire quelques degrés en dessous des normales de saison dans ces prochains jours.
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0: C'est l'été, ça continue la semaine prochaine. Hein. Si vous quittez nos Pyrénées ce week-end, c'est ballot. Il y a plein d'animations, notamment des animations sport la semaine prochaine, avec la Vuelta qui va passer chez nous, entre autres sur les Pyrénées orientales, l'Aude et aussi en Andorre. On en parle dans un instant, juste après Francis Cabrel, gardien de nuit.
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0: Francis Cabrel sur Pyrénées FM. 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
0: Je préfère pas Irénée FM, Pyrénées FM. Bon, il faut rester avec nous la semaine prochaine si vous êtes fan de vélo. Je vous rappelle qu'on a eu le Tour de France qui est passé chez nous et il y a eu quelques petits soucis à cause des incendies, hein, malheureusement des grands soucis d'incendie du côté du Conflans. On pense à vous tous en début juillet et c'est vrai que le Tour de France qui est arrivé aux Angles a été quelque peu squeezé avec moins de public, pas de caravane publicitaire. Ouais, c'est dommage. On espère que tout reviendra à la normale pour le prochain passage du Tour de France dans nos PO. Il passe tellement rarement le Tour de France dans les Pyrénées-Orientales. Ça, c'est certain. En tout cas, on est content, ravi d'avoir la Vuelta qui commence sa course en France. Ça commence ce week-end à Monaco, s'il vous plaît, samedi. Et deux étapes chez nous entre l'Aude et les Pyrénées-Orientales et Andorre même. Deux étapes donc chez nous avec l'étape de lundi prochain. C'est lundi prochain que les coureurs emprunteront la route en partant donc de Gruissant pour aller jusqu'à Font-Romeu, 174 km pour la Vuelta, en passant par pas mal de communes de chez nous. Ça va être sympa. Sigean, Rivesaltes, Pézilly-à-la-Rivière, Is-sur-Tête, Prades, Villefranche de Conflans, Fontpédrouse, Mont-Louis et en direction de Font-Romeu. Il va y avoir une superbe ambiance. Et puis le lendemain, le mardi, ce sera une étape totalement andorrane avec des coureurs qui vont passer par Andorre-la-Vieille. Évidemment, ce sera un tour de Andorre-la-Vieille à Andorre-la-Vieille en passant par Rancamp, Pelletartère, le Pas-de-la-Case également et Ordino. Alors évidemment, il y aura des restrictions de circulation. Il faudra être prudent. Lundi et mardi, une heure avant le passage, des coureurs, les routes seront fermées à ce moment-là entre Conflans et Cerdagne pour lundi, sur Andorre pour mardi. On suivra tout ça ensemble. Morshiba, sinon, dans un instant, et l'horoscope de Clara juste après ça.
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0: Qu'est-ce qu'il est beau ce tube de Morshiba, Other Side, sur Pyrénées FM. Clara.
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2: Bélier, vous endossez votre habit d'ermite pour réfléchir sur votre vie sentimentale.
3: Taureau, vos amis sont dévoués à votre cause pour vous soutenir dans votre quête amoureuse.
4: Gémeaux, vous traversez une période de turbulence avec votre partenaire. Cela devrait se calmer si vous ne mettez pas d'huile sur le feu.
5: Cancer, Vénus vous prodigue ses bonnes influences. Vous bénéficiez d'une météo sentimentale ensoleillée.
6: Lion, vous utilisez votre botte secrète pour surprendre votre partenaire et mettre du piment dans votre vie privée.
7: Vierge, Mars vous insuffle un potentiel énergétique en hausse. Vous êtes prêt à relever les défis les plus audacieux.
8: Balance, afin d'éviter toute dispute éventuelle avec votre partenaire, expliquez-lui clairement votre besoin de solitude.
9: Scorpion, Vénus vous chouchoute et vous promet de belles rencontres, des soirées joyeuses.
10: Sagittaire, si vous vivez en couple, vous devrez affronter des situations qui peuvent compromettre votre équilibre conjugal.
11: Capricorne, vous êtes entraîné dans un tourbillon de sorties qui vous pousse à quitter votre tour d'ivoire.
12: Verseau, vous entraînez votre partenaire dans votre sillage pour lui faire comprendre à quel point c'est important de partager les mêmes centres d'intérêt.
13: Poisson, Vénus parsème des pétales de rose sur votre chemin et de délicates intentions qui vous mettent du baume au cœur.
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0: ce soir, vous avez encore plus de musique qui vous donne envie de bouger et de danser ce soir 19h. C'est la Bodega.
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0: 9h.
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0: Ici sur les routes avec vous sur nos Pyrénées, vous partez peut-être d'ailleurs en ce moment en direction du Pass, hein, peut-être en passant par Tarascon. Il y a les travaux à Tarascon vers Ornolac, Cussat-les-Bains. Attention également au poste frontière. Si vous êtes du côté du Béarn, à Gand en direction de Jurançon, on a, attention, quelques légers ralentissements sur la Nationale 134. Et puis, si vous circulez également à Lourdes, tiens, on est sur Lourdes, dans la Bigorre, là aussi, quelques légers ralentissements en arrivant en plein cœur de Lourdes, sur l'avenue Alexandre Marquis. Je vous accompagne ici à Lourdes, dans les Hautes-Pyrénées, sur l'application Pyrénées FM. À Lannemezan également, dans les Hautes-Pyrénées, vous avez un contrôle. Attention, aux sorties de Lannemezan en direction de Pinas, nous sommes là sur la départementale 817. À Pamiers, en arrivant de la Bastide de Lordate, attention, c'est quelques ralentissements en arrivant de la Tour du Crieux aussi. Vous êtes peut-être sur la Roque d'Olme en direction de Lavelanet, et bien en passant par Dreuil, c'est toujours 50 km/h au maximum. Entre Quillan et Axat, prudence, on nous signalait des contrôles de vitesse sur le pont d'Aliès tout à l'heure. Donc attention, vous nous écoutez ici sur le 94.4. Et puis comme toujours, vous levez le pied dans la traversée de Seyagouze, un peu plus de monde à cette heure-ci, mais ça circule quand même bien si vous passez les frontières entre Bourg-Madame et Puy-Cerda notamment.
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0: On fait le point météo dans un instant, mais d'abord l'info. Pyrénées FM, Léo Ardourel, bonjour.
4: Bonjour, bonjour à tous. Après des années de débats, l'aide à mourir entre officiellement dans le droit français. Le texte a été promulgué par Emmanuel Macron et publié au Journal officiel. Adoptée définitivement par le Parlement à la mi-juillet, la loi crée un droit à l'aide à mourir sous plusieurs conditions, permettant à certains patients de s'administrer un produit létal en présence d'un soignant. Le mea culpa du gouvernement après la cyberattaque qui a visé le site des impôts. Le ministre de l'Action et des Comptes Publics, David Amiel, a présenté hier ses excuses, tout comme la directrice générale de la DGFiP. Deux autres fuites ont par ailleurs été identifiées. Une qui concerne les données cadastrales et une autre visant des données liées aux successions rapidement coupées, assure la direction générale des finances publiques. Raphaël Glucksmann, bientôt sur la ligne de départ dans la course à l'Élysée. Selon Le Parisien, le député européen va officialiser sa candidature à la présidentielle ce dimanche sur le plateau du 20h de TF1. Il devrait aussi confirmer sa participation à la future primaire social-démocrate organisée courant octobre. Les modalités de ce scrutin doivent être validées en début de semaine prochaine avant la tenue des universités d'été du PS à Blois. Deux ressortissants français détenus depuis fin juillet au Togo. Il s'agit de réalisateurs travaillant pour une société de production française selon le Quai d'Orsay. Le ministère des Affaires étrangères précise qu'ils font actuellement l'objet d'une information judiciaire et qu'ils ont pu recevoir 3 visites consulaires. Les services du ministère assurent être pleinement mobilisés pour s'assurer de leurs conditions de détention et du respect de leurs droits à la défense. À l'étranger, Donald Trump veut rencontrer Kim Jong-un cet automne. C'est en tout cas ce qu'affirme le Wall Street Journal, qui précise que cette entrevue pourrait avoir lieu en novembre à l'occasion du sommet de la coopération économique Asie-Pacifique organisé en Chine. Et puis la mort de Frank Beard, le légendaire batteur du groupe ZZ Top, est décédé à l'âge de 77 ans. Il avait récemment arrêté de tourner avec sa formation suite à des problèmes de santé. Excellente matinée à tous.
0: Allez, ZZ Top, hein, avec Give Me All Your Loving et tout, les tubes qui ont fait bouger nos années 70 et 80, hein, c'est vrai. C'est leur longue barbe, vous vous souvenez, bah, une pensée à lui. 9h05, on passe à la météo.
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0: Dernier jour de chaleur, hein, quasiment partout. Alors, il va faire encore plutôt chaud sur la façade méditerranéenne. Vous confirmez, on risque d'avoir encore quelques voilà, des températures quand même élevées. D'ailleurs, sur cette façade méditerranéenne, on a 34 degrés à Perpignan cet après-midi. Ça peut aller. Il fera encore 33 degrés jeudi, 28, 27, 28 degrés le week-end, vendredi. Donc, ça va baisser aussi un peu. Ça va faire du bien ici sur aussi nos Pyrénées-Orientales. Du soleil, je vous le disais, ça ne va pas perdurer aujourd'hui, puisque dans l'après-midi, risque d'orage d'abord localisé dans les Aspres, notamment sur les Pyrénées-Orientales. En Cerdagne, on pourra avoir quelques coups de tonnerre, comme aussi sur le Val-Espire, sur les Pyrénées centrales également, en direction du Haut-Béarn. Et puis en soirée, ces orages qui pourraient éclater en montagne, comme parfois sur les plaines, un peu partout chez nous, accompagnés parfois de grêles. Aïe, aïe, aïe, on ne veut pas les mêmes catastrophes que comme on a eu samedi dernier, entre autres sur les Hautes-Pyrénées ou sur la Cerdagne, comme sur Andorre. Hein. On ne veut pas ça. Côté température, chaleur encore cet après-midi, 34 degrés à la Vlanet, 37 degrés à Limoux. Il fera jusqu'à 30 degrés sur Sayago. Cet après-midi, on prévoit également en montagne, cet après-midi, 26 degrés sur le plateau de Beille. Il ne fera plus qu'au maximum 18 degrés demain après-midi, ici sur le plateau.
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0: Avant 10h, je vous emmènerai justement du côté de la région de Limoux. Très bien, on va aller faire un petit coucou à nos amis vignerons. Ont bien besoin, on doit les soutenir, nos amis vignerons. Je vous rappelle que c'est la fête du blé aujourd'hui aux Forges de Pyrénées à Montgaillard. Vous avez joué avec nous en début de semaine, vous avez remporté vos places. Profitez-en, je vous envoyais vos places d'ailleurs. Hein. Vous qui avez gagné via un lien qu'il faut, il faut télécharger vos places. N'hésitez pas via le lien que je vous envoyais par mail. Voilà pour vous dire. Non, c'est demain. Hein, c'est demain. C'est pas aujourd'hui, c'est demain. On est bien d'accord. Les Forges. Je ne sais plus quelle journée. Nous, on est mercredi. C'est demain, jeudi, donc pour les Forges de Pyrénées. Mais en attendant, je vous emmènerai dans la région de Limoux, on reparlera de la fête du blé quand même. Et puis on va jouer, vous voulez gagner des sessions de karting au Kartar. Dans un instant, préparez-vous à me passer un petit coup de fil, l'offre d'emploi arrive aussi. Et là, c'est Mika sur Pyrénées FM.

0: Bon, le soleil, c'est bien, hein, mais quelques averses, ça fera du bien aussi. On les attend, juste normalement, pas avec des orages et de la grêle, hein, forcément. On suivra tout ça parce qu'on risque d'avoir quand même, donc dès cet après-midi, je vous le disais, une dégradation orageuse sur certains coins de notre région. Ça pourrait continuer aussi demain et ce week-end. Vous restez avec nous pour en savoir plus, évidemment. Je compte sur vous.
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0: Allez, c'est l'été et je vous emmène au Quartar, le karting. Le Quartar, c'est à Aigues-Vives, en Pays d'Olme. Nous sommes là à deux pas de Lavelanet, de Chalabre, demi-repoint entre l'Aude et l'Ariège. On est côté Ariège, mais l'Aude, c'est à deux pas. Hein. Quatre pas des Pyrénées-Orientales, quatre pas aussi de la Haute-Garonne, pour vous dire. Vous allez pouvoir en profiter, un karting accessible pour vous qui avez entre 5 et 99 ans. C'est un circuit extérieur de 1400 mètres face aux Pyrénées, en plus qui compte aussi pour certaines courses professionnelles. Donc c'est un vrai circuit de karting. Vous allez vous régaler en plus sur place. Il y a plein d'animations, il y a une salle de jeu, il y a du paintball en forêt, il y a un parc de jeux gonflables, il y a un circuit de karting électrique aussi pour les enfants de 3 à 6 ans, comme ça c'est la sécurité pour tous. En tout cas, moi je vous offre maintenant deux sessions de karting au Quartar à Aigues-Vives. 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À vous, ces sessions de karting Quartar donc à Aigues-Vives. Julien Lib dans un instant. On retrouvera René Germa qui nous emmènera en Andorre tout à l'heure à 9h30. Et là, c'est l'offre d'emploi du jour.
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0: 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Eh bien, nous recherchons un CDI. Ici, si vous avez un CAP, BEP, Bac Pro d'électricité, puisque nous recherchons un électricien industriel, vous lirez et interpréterez les plans et les schémas électriques, vous préparerez le matériel et les outils nécessaires, vous réaliserez également le montage et le câblage d'armoires électriques. Vous êtes intéressé pour ce poste à Tarascon, Maëla est là, 05 61 68 12 89.
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0: Julien Lib, originaire de Pau, notre Béarnais qui a participé à Star Academy. C'était déjà il y a quoi? C'était il y a deux ans, c'est ça? Il y a deux ans au moins. En tout cas, on l'aime beaucoup. C'était Dis-moi où, et puis il continue à son petit bonhomme de chemin. C'était en 2023, c'est ça. Je me rappelle d'ailleurs quand il a gagné, enfin quand il est passé à l'émission, vous étiez nombreux à nous. Il n'avait pas gagné, c'était Pierre Garnier qui avait gagné, je crois. Hein, c'est ça, voilà. Mais beaucoup de monde voulait qu'on passe ces tubes. Bah, vous voyez, on le passe et ça nous fait bien plaisir. Pau, vous êtes là. Pau, vous nous écoutez sur la radio numérique.
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0: Et après Pau, après les Pyrénées-Atlantiques, l'Ariège avec le karting, le Cartard. C'est à Aigues-Vives, à deux pas de Mirepoix, de Chalabre ou encore de Mirepoix. Qui c'est qui est au standard? Bonjour.
2: Bonjour.
0: Bonjour, bonjour. Je vois que ça sonne. C'est qui?
2: C'est Coralie.
0: Eh bien, bonjour Coralie. Coralie qui nous appelle d'où? Vous nous appelez d'où?
2: Saint-Jean-du-Falgar.
0: Saint-Jean-du-Falgar en Ariège. Coralie, qu'est-ce que vous faites de beau dans la vie?
2: Je suis chauffeur-livreur.
0: Bien. Alors, qu'est-ce que vous livrez de beau?
2: Je livre des colis de messagerie.
0: Ah, donc c'est tous les petits colis là, qui nous arrivent de Chine. C'est ça, c'est vous quoi en gros hein?
2: Oui, bah après il n'y a pas que la Chine, il n'y a pas que des petits colis.
0: Bon bah oui, ça c'est sûr. Et d'ailleurs je crois que certains sont taxés, donc peut-être qu'il y a un tout petit peu moins de petits colis qui viennent de Chine parce qu'ils sont taxés désormais je crois. Bon, en tout cas, tant mieux, ça fait moins de plastique parce que tous ces colis qui arrivent, là, ça fait beaucoup de plastique. Mais vous avez un boulot de dingue, hein. Franchement la messagerie, ça y aura toujours du travail je crois, hein, Coralie hein.
2: J'espère.
0: Mais vous dites parfois ils sont gros les colis, c'est-à-dire que quel est le plus gros colis que vous avez livré, c'était quoi, vous savez ou pas?
2: Normalement c'est 30 kilos, mais nous on est sous-traitant d'une entreprise américaine avec fourgon marron.
0: Ouais.
2: Et du coup on est limité à 70 kilos.
0: Oh là là, bah c'est énorme. Alors vous avez la transpalette ou si
2: Oh non, on a juste un petit diable et un petit peu de
0: biscotto. J'en ai bien. Coralie, si vous voulez m'entraîner, je viendrai vous aider une journée si vous voulez. Hein, ça fera le sport de la journée. En tout cas, vous êtes en vacances en ce moment, Coralie.
2: Oui, oui.
0: Vous en profitez, vous faites quoi pendant les vacances?
2: Là, ça a été un petit peu repos avec les chaleurs qu'il a fait.
0: Ouais.
2: Et après, ça va être profiter un petit peu de la fraîcheur.
0: Eh ben vous avez bien raison, la fraîcheur arrive dans les prochains jours. Et profiter d'une session de karting, ce serait sympa au Cartard, à Aigues-Vives?
2: Ah oui, ça serait génial.
0: Est-ce que vous êtes déjà allé sur le circuit?
2: J'y suis allé une fois.
0: Vraiment, il est chouette, hein? 1400 mètres face aux Pyrénées. Je le disais, hein, c'est un circuit professionnel aussi. Vous allez vous mesurer avec qui sur le circuit du karting?
2: Avec mon compagnon, je pense.
0: Eh ben voilà, il s'appelle comment?
2: Jean-Luc.
0: Eh ben, on le salue et Coralie, eh ben, c'est gagné. Deux places pour vous pour aller au Cartard. Hop, elles vont directement à Saint-Jean-du-Falga. Bravo Coralie.
2: Ah, c'est génial, merci beaucoup.
0: Eh ben, merci d'être fidèle à Pyrénées FM dans votre camion puis aussi à la maison.
2: Je vous écoute tous les jours et vous êtes super.
0: Ah ben, ça c'est gentil, bah, vous aussi. Continuez à rester des auditeurs en or comme on vous aime vraiment, hein, vraiment. Coralie, restez en ligne dans un instant. On l'adore aussi, c'est René Girma qui va faire un tour en Andorre avec nous. Et Simply Red pour la musique juste après ça.
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0: Dans un instant, René Girma, vous nous amenez en Andorre, on va parler tabac ou encore essence et carburant. Très bien. La Simply Red, c'est Stars sur Pyrénées FM.

0: Simply Red Stars sur Pyrénées FM. René Germa, c'est en Andorre que nous allons.
1: On se dirige vraisemblablement vers un vrai casse-tête pour certains commerçants andorrans. Le gouvernement travaille sur un document qui prévoit des sanctions plus sévères autour de la question du tabac. Il s'agit de s'aligner sur une réglementation européenne. On sait déjà qu'en France, par exemple, toute publicité pour le tabac est interdite. Les infractions passibles de ces amendes plus élevées concernent l'importation du tabac non conforme à la réglementation, ainsi que la promotion directe par les médias ou des pratiques commerciales trompeuses. Il est également prévu de sanctionner sévèrement le non-respect des obligations de traçabilité, c'est-à-dire le lieu de fabrication, l'origine du tabac, les intermédiaires et le distributeur. Encore plus compliqué, le texte prévoit que le tabac ne doit pas être visible à l'extérieur du magasin. À suivre, les réactions au pas de la case. Pour l'instant, rappelons-le, il ne s'agit que d'un document de travail. Après le tabac, l'essence, et l'on n'en aura jamais fini avec les prix. L'Espagne va porter sa remise sur le gazole à 20 centimes le litre le 1er septembre prochain, moins 20 centimes. Le gouvernement de la principauté, les importateurs de carburant, négocient une remise équivalente sur le gasoil également au 1er septembre pour ne pas subir la concurrence espagnole. Le plan se concentre uniquement sur le gasoil. Les remises sur l'essence sans plomb ne changent pas pour l'instant en Espagne.
0: Ouais, et en tout cas, ça coûte bien cher hein, l'essence encore chez nous. Et c'est bien de regarder ce qui se passe en Espagne et en Andorre. Merci René Germa. Vous êtes de retour tout à l'heure hein, pour l'actu d'Andorre. On parlera encore essence et tabac, donc, mais pas que. Ce sera à midi et demi. L'info nationale et internationale. Sinon, c'est avec vous, Léo Ardourel. Bonjour.
2: Bonjour, bonjour à tous. Après des années de débats, l'aide à mourir entre officiers. Officiellement, dans le droit français, le texte a été promulgué par Emmanuel Macron et publié au Journal officiel. Adopté définitivement par le Parlement à la mi-juillet, la loi crée un droit à l'aide à mourir sous plusieurs conditions, permettant à certains patients de s'administrer un produit létal en présence d'un soignant. Le mea culpa du gouvernement après la cyberattaque qui a visé le site des impôts. Le ministre de l'Action et des Comptes Publics, David Amiel, a présenté hier ses excuses, tout comme la directrice générale de la DGFiP. Deux autres fuites ont par ailleurs été identifiées, une qui concerne les données cadastrales et une autre visant des données liées aux successions rapidement coupées, assure la Direction Générale des Finances Publiques. Raphaël Glucksmann, bientôt sur la ligne de départ dans la course à l'Élysée. Selon Le Parisien, le député européen va officialiser sa candidature à la présidentielle ce dimanche sur le plateau du 20h de TF1. Il devrait aussi confirmer sa participation à la future primaire social-démocrate organisée courant octobre. Les modalités de ce scrutin doivent être validées en début de semaine prochaine avant la tenue des universités d'été du PS à Blois. Deux ressortissants français détenus depuis fin juillet au Togo. Il s'agit de réalisateurs travaillant pour une société de production française selon le Quai d'Orsay. Le ministère des Affaires étrangères précise qu'ils font actuellement l'objet d'une information judiciaire et qu'ils ont pu recevoir trois visites consulaires. Les services du ministère assurent être pleinement mobilisés pour s'assurer de leurs conditions de détention et du respect de leurs droits à la défense. À l'étranger, Donald Trump veut rencontrer Kim Jong-un cet automne. C'est en tout cas ce qu'affirme le Wall Street Journal, qui précise que cette entrevue pourrait avoir lieu en novembre à l'occasion du sommet de la coopération économique Asie-Pacifique organisé en Chine. Et puis la mort de Frank Beard, le légendaire batteur du groupe ZZ Top, est décédé à l'âge de 77 ans. Il avait récemment arrêté de tourner avec sa formation suite à des problèmes de santé. Excellente matinée à tous.
0: Malheureusement, c'est vrai que les ZZ Top, hein, on le disait, on en parlait déjà dans l'autre demi-heure, on adore, on écoutait, je sais pas si vous vous écoutiez quand vous étiez plus jeune, hein, on est jeune encore, bien sûr, et c'était vraiment, vraiment chouette, hein. Je sais pas si on a un tube de ZZ Top, tiens, au moins un extrait, on pourra regarder, on va regarder, par exemple, Gimme All Your Loving, La Grange, ah, oh, La Grange, je me rappelle aussi de ce tube-là, je sais pas si vous vous en souvenez des ZZ Top avec La Grange, je crois que c'était l'un des tubes qu'on est, c'est ça, regarde. C'est en concert, hein, les ZZ Top en concert. Des légendes, hein, nos amis des ZZ Top. Frank Beer, on pense à lui évidemment. En tout cas, vous restez avec nous dans un instant. Je vais vous emmener où ça, du côté de Limoux pour le beau rendez-vous du mercredi dans la région de Limoux. Mais d'abord boulevard des airs, allez reste. Ça se prépare, tiens, il y a Daniel qui me dit que ça se prépare la fête du cheval à Bouhan. On en reparlera aussi, c'est dès demain et jusqu'à dimanche. Souvenir qui tousse et la cheval de Mérins.

0: Boulevard Désert, allez, reste sur Pyrénées FM. 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Tout à l'heure, à partir de 15h avec Ethan, il faut rester branché avec nous toute la journée sur Pyrénées FM. Je compte sur vous, hein.
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0: Et puis, on en reparlera bien sûr aussi des Forges de Pyrénées de Montgaillard qui proposent la fête du blé demain toute la journée. 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On a d'autres cadeaux à vous offrir à nouveau, évidemment, des places de concert pour aller applaudir Superbus et Sheila à Pamiers à la fin du mois, et encore des sessions de karting. Ça, c'est tout au long de cette semaine. Vous restez branchés avec nous. Karting Le Cartard à Aigues-Vives. Puis là, je vous emmène parce que tous les mercredis de l'été, depuis 6 ans déjà, les vignerons de Limoux vous accueillent dans leur cave. C'est vraiment sympa. Ça s'appelle les Open Caves. C'est une belle occasion de découvrir la richesse viticole de notre région de Limoux. Un bel endroit parce que parfois on ne connaît pas. Hein. Et c'est bien aussi de découvrir le métier de vigneron avec des portes ouvertes, parfois des dégustations, de la musique. C'est tous les mercredis, il reste deux rendez-vous aujourd'hui et mercredi prochain. Aujourd'hui, vous avez rendez-vous notamment du côté de la Digne d'Amont chez Poisson Chat de rue des Genêts, avec ce soir donc une guinguette vigneronne, de la musique, un food truck à bar à vin. L'entrée est juste de 5€, mais la première consommation est incluse. Je vois aussi à consommer avec modération. Vous avez rendez-vous aussi ce soir à 18h30, à partir de 18h30 au domaine de Fournes. C'est à Pieux cette fois-ci, avec une visite guidée des vignes et de la cave souterraine. C'est vraiment chouette. Dégustation de vin et de spécialités du terroir. Autre rendez-vous, il y a trois rendez-vous pour aujourd'hui. Ce soir également à 18h30 à Castelrang, c'est au domaine La Martine pour une balade dans les vignobles et visite de la cave, dégustation de vin avec tapas, moule frites et dessert maison. J'adore l'idée. Il y a trois rendez-vous donc cet après-midi et ce soir, 18h-18h30, Digne d'Amont, Pieux et Castelrang. Et puis le dernier rendez-vous, mercredi prochain, vous irez faire un tour au domaine fort de la Digne d'Aval et à Cap de Pont à Villelongue-d'Aude. Avant tout ça, je vous accompagne en musique avec Jean-Jacques Goldman. Et puis si vous aimez la musique, écoutez, ça se passe à Mérins-les-Vals.
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0: Passe un bel été avec nous sur Pyrénées FM. Je vous accompagne et toute l'équipe est là aussi, hein, d'ailleurs. Hein.
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0: Ouais, je reste avec vous encore. En tout cas, vous restez branchés avec nous sur Limoux ou vous nous écoutez sur le 104.1. Quillan Axat, c'est 94.4 et 107.5. Et puis, soyez prudents, on signale un accident. Attention, c'est Fred qui nous appelle. Accident entre la Yagonne et Matemal. Nous sommes là sur la départementale 118. Prudence.
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1: Et voici l'info Pyrénées FM, bonjour Léo Ardourel.
2: Bonjour, bonjour à tous. La loi d'urgence agricole publiée au journal officiel. Le texte prévoit plusieurs mesures censées répondre à la colère exprimée l'hiver dernier par les agriculteurs, notamment sur le stockage de l'eau et la réintroduction dérogatoire de pesticides interdits. Une promulgation qui intervient au moment où l'agriculture française fait face à une sécheresse sans précédent. Autre texte promulgué par Emmanuel Macron, la loi sur l'aide à mourir. Après des années de débats, elle a été validée par le Conseil constitutionnel la semaine dernière, permettant à certains patients de s'administrer un produit létal sous plusieurs conditions. Les premières procédures ne seront toutefois pas engagées avant plusieurs mois. 3 décrets sont en préparation. La Haute Autorité de Santé doit également faire part de ses recommandations. Il a parcouru plus de 6000 hectares en près d'un mois. Le feu du Gros Bessillon dans le Var est officiellement éteint, annonce la préfecture. L'incendie qui s'était déclaré à Pontevès le 21 juillet dernier a mobilisé plus de 11 000 pompiers. La préfecture ajoute que l'incendie de Gina Servi, qui s'était déclaré après un impact de foudre le 14 août, est lui aussi éteint. 17 départements sont placés aujourd'hui en alerte orange pour un risque élevé de feux de forêt. 16 personnes blessées dans l'affaissement d'un gradin lors d'un spectacle dans les Côtes d'Armor. L'incident s'est produit hier soir au château de Bienassy à Erquy. Sur les 16 blessés, la plupart étaient en urgence relative. 5 ont dû être évacués vers l'hôpital. Une enquête a été ouverte par le parquet de Saint-Brieuc. À l'étranger, Donald Trump suspend à la dernière minute ses nouveaux droits de douane avec le Canada. Des surtaxes de 50% qui devaient entrer en vigueur aujourd'hui. Le président américain affirme qu'un accord a été trouvé, tandis que le premier ministre Mark Carney lui parle de progrès substantiels. Et puis en tennis, place au 8e de finale, aujourd'hui au Masters 1000 de Cincinnati. Chez les hommes, un Français en lice, Arthur Fils, opposé à l'Australien Alex de Minaur. Et dans le tableau féminin, la Française Diane Paris qui tentera de valider son billet pour les quarts de finale face à la Polonaise Iga Świątek. Excellente fin de matinée à tous.
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1: Et j'aimerais saluer Julie et Quentin du restaurant La Radio à Montaillou, chez qui sont branchés sur Pyrénées FM. Ça fait bien plaisir. L'horoscope tout à l'heure, le point météo pour l'après-midi, du soleil et peut-être le retour des pluies ce week-end. On attend ça avec impatience, surtout pour les agriculteurs. Je vais en dire un petit mot. Auria, sinon pour la musique. Et dans les souvenirs, Philippe Laville sur Pyrénées FM.

avec du soleil et de la chaleur encore pour cet après-midi, même si nous sommes en vigilance jaune orage, des orages qui vont éclater cet après-midi. D'abord sur les Albères, les Aspres dans les Pyrénées-Orientales, mais également sur nos montagnes béarnaises ou encore de la Bigorre. Et en soirée, ces orages pourraient se retrouver localement sur certains coins des plaines et toujours en montagne, accompagnés parfois de grêles. Aïe, aïe, aïe. Pour les températures, il va faire chaud avant la baisse des températures de demain et surtout du week-end. 34 degrés tout à l'heure à La Vlanay, il fera 37 degrés à Alette-les-Bains et à Limoux pour l'après-midi. Nous aurons 34 degrés à Eous et à Marquichane cet après-midi. 26 degrés en Ariège sur le plateau de Baye. 29 degrés à Kerigut dans le Donnezan. Il fera 33 degrés à Cerbère cet après-midi.

0: Collins et One More Night sur Pyrénées FM. Si vous êtes en vacances, vous voulez encore plus de soleil. Le soleil va briller aujourd'hui, je vous en ai parlé à l'instant. Ça pourrait changer ce week-end, je sais c'est ballot, mais ça va faire vraiment du bien à nos terres. On en a besoin, je vous en dirai un petit mot. Les agriculteurs attendent la pluie avec impatience, les jardiniers aussi. Hein. Bah, je peux vous dire que mon jardin, c'est une cata. En tout cas, aujourd'hui et tout de suite, c'est l'horoscope avec vous Clara ce matin.
1: Bélier, vous endossez votre habit d'ermite pour réfléchir sur votre vie sentimentale. Taureau, vos amis sont dévoués à votre cause pour vous soutenir dans votre quête amoureuse. Gémeaux, vous traversez une période de turbulence avec votre partenaire. Cela devrait se calmer si vous ne mettez pas d'huile sur le feu. Cancer, Vénus vous prodigue ses bonnes influences. Vous bénéficiez d'une météo sentimentale ensoleillée. Lion, vous utilisez votre botte secrète pour surprendre votre partenaire et mettre du piment dans votre vie privée. Vierge, Mars vous insuffle un potentiel énergétique en hausse. Vous êtes prêt à relever les défis les plus audacieux. Balance, afin d'éviter toute dispute éventuelle avec votre partenaire, expliquez-lui clairement votre besoin de solitude. Scorpion, Vénus vous chouchoute et vous promet de belles rencontres, des soirées joyeuses. Sagittaire, si vous vivez en couple, vous devrez affronter des situations qui peuvent compromettre votre équilibre conjugal. Capricorne, vous êtes entraîné dans un tourbillon de sorties qui vous pousse à quitter votre tour d'ivoire. Verseau, vous entraînez votre partenaire dans votre sillage pour lui faire comprendre à quel point c'est important de partager les mêmes centres d'intérêt. Poisson, Vénus parsème des pétales de rose sur votre chemin et de délicates intentions qui vous mettent du baume au cœur.
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12: Et attention, il y a du monde sur les routes, ça y est, ça coince au niveau de Tarascon sur Ariège en direction du Pas-de-la-Case au Boulou. Attention également après Andaille en direction d'Irune sur la Côte Basque. Je vous accompagne, même dans les bouchons, on va regarder ce qui s'est passé ce matin ensemble. Mais d'abord Céline Dion et M Pokora sur Pyrénées FM.
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Ce matin, 6h-10h, dans le réveil des Pyrénées, je vous emmenais à Limoux pour vous parler des vignerons qui vous accueillent tout au long de l'été, depuis 6 ans déjà, avec pas mal d'animations. C'est tous les mercredis. Et c'est aussi ce mercredi, ce soir et mercredi prochain. Aujourd'hui, vous avez rendez-vous, entre autres, à la Digne d'Amont ou encore à Pieusse et à Castelrang. À la Digne d'Amont, c'est chez Poisson Chat. À Pieusse, au domaine de Fourne et au domaine Lamartine, à Castelrang, avec plein d'animations. C'est vraiment sympa. On est en train de préparer aussi à Bouhans, en Ariège, la grande fête du cheval de Mérens. Ce sera dès demain et jusqu'à dimanche. Vous allez pouvoir y aller. L'accès sera libre et gratuit, avec beaucoup d'animations autour de ce magnifique cheval qui est originaire de nos Pyrénées, de Mérens, hein, le cheval de Mérens. Le patou, aussi originaire des Pyrénées, ce chien qu'on aime beaucoup, qui nous fait parfois un petit peu peur dans nos montagnes quand on se balade. N'ayez pas peur, et justement on va vous expliquer comment réagir face à ce superbe chien des Pyrénées, avec une conférence. Ce sera tout à l'heure à 14h à la salle Pyrénées de Mont-Louis, pour une conférence qui s'appelle Parole de Patou. Vous avez joué avec nous aussi aujourd'hui, il y a plein de cadeaux à gagner, je vous le rappelle, notamment vos sessions de karting au Kartar à Aigues-Vives. Bravo à Coralie de Saint-Jean-du-Falga, Jean-Baptiste de Serres-sur-Arrière, qui a joué avec moi ce matin. Puis à vous toutes et vous tous, vous continuez à jouer avec nous également tout à l'heure avec Ethan à partir de 15h.

0: Yael Naïm à l'instant sur Pyrénées FM. 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
0: Et sur le site comme sur l'application Pyrénées FM, on peut dire que les agriculteurs s'inquiètent du manque d'eau. Alors aussi, bien sûr, pour les cultures, mais aussi pour l'herbe qui ne pousse pas. On a besoin de fourrage pour faire les foins ensuite pour cet hiver, pour nos animaux. Heureusement, la pluie est annoncée ces prochains jours. On croise les doigts, en tout cas, toute l'actualité autour de cette sécheresse et d'autres actualités. PyrénéesFM.com avec nos journalistes. N'hésitez pas à cliquer, à partager et puis à télécharger l'application Pyrénées FM, évidemment. Carole G à suivre, René Germa pour le Zoom et M sur Pyrénées FM. Attention sur les routes, il y a du monde, entre autres au niveau de Tarascon.
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0: Carole J sur Pyrénées FM. Je vous rappelle que les Forges de Pyrénées fêtent le blé. Demain, je vous en parle. Mais d'abord, Lloyd Cole dans The Commotion et René Girma, le Zoom.
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2: Voici l'information la plus originale de ces dernières semaines, et nous partons dans les vignes. On connaît les difficultés dans lesquelles se trouvent pas mal de viticulteurs. La météo, la consommation de vin qui est à la baisse, les charges toujours plus lourdes. Alors pour se faire connaître, il faut avoir des idées, et des idées de préférence originales. En voici une. Les vignerons de Caramanis et dans les Pyrénées-Orientales vous invitent à participer aux premières vendanges naturistes. Une journée originale placée sous le signe de la nature, de la liberté et de la convivialité. Vendange naturiste le samedi 5 septembre. Au programme découverte et participation à la vendange, petit déjeuner, repas de midi autour de la saucisse catalane qui est l'une des meilleures au monde. Alors il faut s'inscrire pour ce moment convivial au cœur du vignoble. Inscription pas encore sur le site, il suffit de téléphoner pour l'instant au vigneron de Caramani avec un Y dans les Pyrénées-Orientales. Autre histoire de terroir, et nous passons là en Ariège, où le dossier de la mine de Salo est loin d'être bouclé. On extrayait du tungstène de la mine jusqu'en 1986, source de pollution. Depuis des années, comme le tungstène est très recherché, plusieurs sociétés voudraient bien reprendre l'exploitation. D'autorisation officielle en recours de défenseurs de la nature, l'histoire n'en finit pas. Sept associations ont de nouveau saisi la justice pour contester la réattribution du permis d'exploitation. Cette fois, les plaignants dénoncent un permis qui ne serait plus valable depuis 2022. Présenté comme un Eldorado du tungstène, l'un des plus gros gisements au monde, le tungstène français ressortira-t-il de la mine ariégeoise ? C'est à suivre.
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0: Lloyd Cohen and Commotion sur Pyrénées FM. Le retour de l'info, ce sera à 11h et moi je vous emmène aux Forges de Pyrénées à Montgaillard, à 5 minutes deux fois hein, seulement, avec ce village musée qui consacre eh bien, la vie d'autrefois, les métiers d'autrefois aussi. Vous allez retrouver ici une école 1900, un four à pain ou encore une forge à Martinet, un vanier, et demain, c'est la fête du blé. On va se rappeler comment on faisait à l'ancienne, le battage à l'ancienne, des machines agricoles historiques qui fonctionnent encore d'ailleurs. Il y aura des balades en calèche, des jeux traditionnels, plein d'animations. C'est demain aux Forges de Pyrénées, la grande fête du blé. Les Forges de Pyrénées, aujourd'hui, c'est les Forges de Pyrénées classiques. Sinon, Jacques Dutronc, c'est dans un instant sur Pyrénées FM.
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1: Dans la vallée du Vic de Sceaux, à Auzat et à Val de Sceaux, vous nous écoutez sur le 107.5, il est 11h.
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0: Et l'info Pyrénées FM avec vous, Léo Ardourel, bonjour.
1: Bonjour à tous. 17 départements en alerte orange aujourd'hui pour un risque élevé de feux de forêt, notamment dans le sud-est, mais aussi la Loire-Atlantique, l'Essonne ou encore la Seine-et-Marne. Dans le Var, l'incendie du Gros Bessillon est officiellement éteint. Depuis hier, le feu a parcouru 6300 hectares et mobilisé plus de 11 000 pompiers. Pendant ce temps, en Belgique, l'incendie historique des Hauts-de-Fagne est désormais encerclé, mais la situation reste compliquée selon les autorités. 3000 hectares ont déjà brûlé, 500 pompiers sont mobilisés sur place. Les conditions météo perturbent le soutien aérien. Des avions bombardiers d'eau venus de Norvège, d'Allemagne, de Suède et des Pays-Bas sont cloués au sol en raison des nuages bas et de la pluie qui génèrent d'importantes fumées et gênent la visibilité. Dans le reste de l'actualité, 16 personnes blessées dans l'affaissement d'un gradin lors d'un spectacle dans les Côtes d'Armor. L'incident s'est produit hier soir au château de Bienassy à Erquy. Une enquête a été ouverte par le parquet de Saint-Brieuc. Emmanuel Macron promulgue la loi sur l'aide à mourir. Après des années de débats, le texte a été publié au Journal officiel. Il crée un droit à l'aide à mourir sous plusieurs conditions, permettant à certains patients de s'administrer un produit létal en présence d'un soignant. Autre texte paru au Journal officiel, la loi d'urgence agricole. Elle prévoit plusieurs mesures censées répondre à la colère exprimée l'hiver dernier par les agriculteurs, notamment sur le stockage de l'eau et la réintroduction à titre dérogatoire de pesticides interdits. Raphaël Glucksmann, bientôt sur la ligne de départ dans la course à l'Élysée. Selon Le Parisien, le député européen va officialiser sa candidature à la présidentielle ce dimanche sur le plateau du 20h de TF1. Et puis un mot de foot, c'est fini. Entre Paul Pogba et Monaco, un an à peine après son arrivée, le champion du monde 2018 quitte le club du Rocher, avec lequel il était sous contrat jusqu'en 2027. Freiné par ses pépins physiques, il n'aura disputé que 6 matchs sous les couleurs monégasques. Voilà pour l'essentiel. Excellente fin de matinée à tous.
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0: Et direction la Haute-Garonne, tout à l'heure, il y a l'agenda avec Ethan qui va nous emmener entre autres sur le plateau de Sceaux, mais d'abord Adèle et Robin. Et là c'est Giorgio Borrider et Sia sur Pyrénées FM. C'est un petit air de la Bodega de ce soir, écoutez.
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0: Adèle et Robin et Respire, quelle bonne idée, le bonheur de nos Pyrénées. N'oubliez pas ce soir aussi, avec un ciel dégagé, vous allez pouvoir encore observer les étoiles filantes des Perséides dans nos montagnes quand il n'y a pas de pollution lumineuse. Il est là face à nous sans pollution, c'est Dané l'agenda.
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2: Et on démarre avec Bouhans. Ce jeudi jusqu'à dimanche, place à la fête du cheval de Mérens. 4 jours d'animation, de concours, de démonstrations équestres et de spectacles autour du célèbre cheval noir ariégeois. Dimanche, grand repas avec la maison La Cube sur réservation, entrée et parking gratuit. À Roquefeuille 2, ce vendredi jusqu'à dimanche, c'est la fête au cœur des montagnes. Marché de producteurs, repas conviviaux, concours de pétanque et vide-grenier dimanche matin. Côté musique, eh bien, ce sera DJ Ultra Night ce vendredi soir et le grand orchestre Epsilon samedi soir. Direction Saint-Girons maintenant. Samedi et dimanche, le parc des expositions accueille le salon des antiquités et belles brocantes. De 9h30 à 19h, une trentaine de marchands professionnels proposeront meubles, tableaux, objets anciens, tapis et autres pièces du 17e au 20e siècle. Entrée gratuite et restauration sur place. À Viviès, dimanche à partir de 19h30, les écuyers cascadeurs d'Ariège présentent la légende des écuyers, un spectacle équestre et médiéval qui plonge le public dans l'Ariège du 12e siècle. Cascade à cheval, scène médiévale et spectacle pyrotechnique. Entrée libre, participation au chapeau. Le spectacle est également proposé dimanche 30 août. Et puis on termine avec Rivel ce dimanche à 17h à l'église Saint-Jean-Baptiste. Dernier concert de la saison de musique en carcorbe avec le quator vent d'est, flûte, hautbois, clarinette et basson interpréteront des œuvres de Tchaïkovski et Rimsky-Korsakov. Très belle journée à l'écoute de Pyrénées FM.
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0: Francis Cabrel sur Pyrénées FM, il y a du travail. On pense à vous dans la station de Barège-la-Mongie. Avec les intempéries de samedi dernier, il y a encore du travail pour tout déblayer. On vous accompagne en musique.
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0: Et en info, alors c'est sûr que c'est pas le mieux pour vous aider, mais on est là. Toutes et tous avec le soleil qui brille. Et petit tour en Haute-Garonne, comme je vous le disais, avec le lac de Saint-Ferréol qui reste malheureusement fermé. Toujours fermé hein, pour la baignade. Après les dernières analyses, bon, on espère que vous allez pouvoir en profiter très vite. Il y a toujours la possibilité quand même, et ça c'est bien, de faire du pédalo, des balades autour du lac. Et puis si vous êtes à Haute-Rive, eh bien on attend l'ouverture du lycée à nouveau. Deuxième saison pour le lycée début septembre. Non, les jeunes, pas tout de suite. Bon, on n'attend pas. Alors pour l'instant, on reste en vacances, c'est bien à Haute-Garonne. Je vous accompagne aussi un peu partout, de la région toulousaine jusqu'à Revelde. Haute-Rive, on est là aussi jusqu'à Sainte-Gabelle. Et ben voilà, ça va très bien. Shawn Mendes, sinon dans un instant, on fera un point sport aussi tous ensemble juste après ça.
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0: 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Quelques gouttes possibles en montagne, voire quelques coups de tonnerre pour avoir quelques averses dans le Donezan cet après-midi. D'ailleurs, à Mijanès, il fera jusqu'à 30 degrés cet après-midi. Et là, on parle sport. Bonjour.
1: Bonjour, l'OL devra valider sa qualification pour la Ligue des Champions à la maison. Tout va bien pour l'équipe de France de Cécifoot à l'Euro et puis des Français sur les cours aujourd'hui aux États-Unis. Du foot pour commencer, donc l'OL en position favorable en Ligue des Champions. Les Lyonnais ont fait match nul un partout hier soir en barrage aller en Turquie sur la pelouse de Fenerbahçe. Un but de Loïs Openda en fin de première période, l'égalisation de l'ancien Marseillais Greenwood au retour des vestiaires pour les Turcs et surtout une prestation solide de l'OL. De quoi être optimiste avant le match retour pour le buteur lyonnais Loïs Openda qui était au micro de Canal+.
2: Je trouve que c'est un bon résultat de venir faire un ici. Je pense que on aurait pu peut-être marquer un deuxième, mais on repart quand même avec un bon résultat. On a fait une belle prestation, on a montré qu'on était là, qu'on n'a pas eu peur. Maintenant, il y a le match retour à la maison et ce sera différent. Ça reste 50-50, on sait très bien que c'est Fenerbahçe, c'est une équipe qui est avec beaucoup, beaucoup de qualité. On a aussi de la qualité, maintenant ça va se jouer à la maison. Forcément que c'est chez nous, avec nos supporters, ça va pousser, on va avoir un peu plus d'aide. Mais après, voilà, ça va être 90 minutes et on va se donner à fond pour aller chercher la victoire.
1: Et match retour dans une semaine tout juste, mercredi prochain, Groupama Stadium. Zinedine Zidane dévoilera sa première liste en tant que sélectionneur des Bleus le 17 septembre. Il officialisera les noms des joueurs retenus pour les matchs de Ligue des Nations. Dernier match de la phase de groupe pour l'équipe de France de Cécifoot aujourd'hui au championnat d'Europe à Strasbourg. Les Bleus affrontent l'Allemagne cet après-midi. Des Français invaincus depuis le début de la compétition. Hier, ils ont battu la Grèce 3-0. Au lendemain de leur victoire contre l'Angleterre, ils sont d'ores et déjà qualifiés pour les demi. Et puis en tennis, place au 8e de finale aujourd'hui au Masters 1000 de Cincinnati aux États-Unis. Chez les hommes, un Français en lice, Arthur Fils, s'est opposé à l'Australien Alex de Minaur, numéro 8 mondial. Et dans le tableau féminin, la Française Diane Parry tentera de valider son billet pour les quarts de finale face à la Polonaise Iga Świątek, 5e joueuse mondiale. Très bonne journée à tous.
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0: Bière Compagnie sur Pyrénées FM.
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0: À Limoux, on est là, vous nous écoutez sur le 104.1 à Prades, en Conflans, dans les Pyrénées-Orientales, 92.4. Puis en Ariège, vous êtes là aussi. 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Sinon, Maxime Le Forest, c'est sur Pyrénées FM juste après ça.
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0: 47 heures sur Pyrénées FM. Oui, oui, ça circule pas mal encore chez nous, vers le boulot, après, bah, après Perpignan sur l'autoroute A9. Attention dans la traversée de Tarascon. Attention, toujours le radar ici après Castelnaudary en direction de Peyrins ou encore de la Bastide d'Anjou. Vous êtes à Molleville vers Bahreïn, de Belleflou à Gourvieille, tout va bien. De Mazères à Molandier, ça va aussi. Et puis si vous êtes à la Bardaille en direction de Pamiers, attention, mais ça va. Sur les allées du Vilotte à Foix, on a un petit peu de monde, attention, donc du monde à Tarascon, ça je vous l'ai dit. Attention au radar sur la déviation d'accès terme, attention au pas de la case, au poste frontière, attention également dans la traversée de Sayagoz. Et puis il y a du monde, dites donc, sur la région de Saint-Jean-de-Luz, ça coince pas mal en direction de la plage. Il faut vous garer un peu avant, sinon ben, vous êtes dans les ralentissements à Saint-Jean-de-Luz. 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Et là, on parle emploi.
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0: Et nous recherchons à Haute-Rive pour un contrat de 6 mois en CDD, un soudeur. Vous réaliserez des opérations de soudure mige sur acier galvanisé. Vous réaliserez des opérations de soudure tige également sur inox. Vous lirez et interpréterez les plans de fabrication. Vous avez une bonne lecture de ces 10 plans. Vous avez une expérience en soudure mige et tige. Vous êtes intéressé, vous appelez Isabelle au 05 61 68 12 89. Tarascon sur Ariège, vous nous écoutez ici sur le 90.7. Eh bien, nous recherchons un CDI ici, si vous avez un CAP, BEP, Bac Pro d'électricité, puisque nous recherchons un électricien industriel. Vous lirez et interpréterez les plans et les schémas électriques, vous préparerez le matériel et les outils nécessaires, vous réaliserez également le montage et le câblage d'armoires électriques. Vous êtes intéressé pour ce poste à Tarascon, Maëla est là, 05 61 68 12 89.
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1: Il y a du monde à Lourdes en ce moment, notamment sur le boulevard du Centenaire. 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
1: La météo pour l'après-midi, et là c'est l'info Pyrénées FM. Bonjour François Germa.
2: Bonjour à tous. La vague de chaleur que l'on vient de vivre est la deuxième plus longue jamais enregistrée. Météo France a enregistré 22 jours de forte chaleur quasi générale sur le pays. L'épisode qui s'est terminé hier était déjà la cinquième vague caniculaire depuis le mois de mai. Le record de la plus longue vague de chaleur en France avait été atteint en 1983 avec 23 jours. Selon Météo France, la chaleur régresse sur l'ensemble de l'Hexagone, sauf dans le sud-est où elle continuera jusqu'à demain. La loi créant un droit à l'aide à mourir promulguée par Emmanuel Macron est publié au Journal officiel. Le texte permet à certains patients, sous plusieurs conditions, de s'administrer un produit létal en présence d'un soignant. Le patient doit être majeur, atteint d'une affection grave et incurable en phase terminale ou avancée. Patrick Bruel, visé par une nouvelle plainte pour tentative de viol, portant à 31 le nombre de plaintes déposées contre le chanteur. Cette nouvelle victime était tout juste majeure, selon son avocate. Les faits dénoncés sont prescrits, c'est-à-dire qu'ils se seraient produits il y a au moins 20 ans. Les recherches sont suspendues après la découverte d'un voilier à la dérive au large de l'île Dieu. Le skipper est toujours porté disparu. L'annexe du voilier a été retrouvée retournée hier. C'est le passager d'un ferry qui avait remarqué l'embarcation en mauvaise posture et donné l'alerte. Le bateau avait interrompu son trajet pour envoyer un canot de sauvetage, mais aucun signe de vie à bord n'avait été trouvé. Les corps de deux alpinistes retrouvés en Suisse 34 ans après leur disparition. Les victimes belges ont été libérées par la fonte des glaces. C'est un randonneur qui les a retrouvés. Les corps ont été acheminés à l'Institut de médecine légale de Sion pour procéder à leur identification. Et puis en foot, c'est officiel. Paul Pogba à Monaco, c'est terminé. Le champion du monde 2018 quitte le club de la Principauté seulement un an après son arrivée. Il n'a participé qu'à 6 rencontres de championnat la saison dernière. Toujours gêné par des blessures, Paul Pogba va pouvoir rester à Monaco pour se soigner. Voilà pour l'essentiel de l'info. Excellent après-midi.
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1: Avec du soleil et de la chaleur encore pour cet après-midi, même si nous sommes en vigilance jaune orage, des orages qui vont éclater cet après-midi. D'abord sur les Albères, les Aspres dans les Pyrénées-Orientales, mais également sur nos montagnes béarnaises ou encore de la Bigorre. Et en soirée, ces orages pourraient se retrouver localement sur certains coins des plaines et toujours en montagne, accompagnés parfois de grêles. Aïe, aïe, aïe. Pour les températures, il va faire chaud avant la baisse des températures de demain et surtout du week-end. 34 degrés tout à l'heure. À Lavelanet, il fera 37 degrés à Alette-les-Bains et à Limoux pour l'après-midi. Nous aurons 34 degrés à Eous et à Marquichane cet après-midi. 26 degrés en Ariège sur le plateau de Baye. 29 degrés à Kerigut dans le Donnezan. Il fera 33 degrés à Cerbère cet après-midi.
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1: Nous irons en Andorre tout à l'heure à midi et demi avec René Girma. Je vous emmène aussi au Pas de la Case, mais d'abord Clara Luciani. Et là, c'est Michel Berger sur Pyrénées FM.
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Carlo Chadi sur Pyrénées FM. Vous le savez que l'Ariège prend sa source en Andorre. On en parle dans un instant. On ira au-dessus du Pas de la Case à 2878 mètres d'altitude environ. Mais avant tout ça, c'est Prince en musique sur Pyrénées FM. When Doves Do Cry.

0: Catherine sur Pyrénées FM.
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0: Et l'idée balade du moment, c'est d'aller faire un tour au pas de la case. Vous pouvez faire des emplettes, évidemment, les commerçants sont là au pass. Vous nous écoutez sur le 90.7, mais ensuite vous baladez. Allez faire un tour jusqu'à l'étang de Fontnègre ou alors l'étang des abeilles, j'espère que je dis bien. Là où d'ailleurs prend sa source, juste à côté, l'Ariège, c'est magnifique. Un étang préservé, ne pas vous baigner à l'intérieur. Petite balade à faire depuis le pas de la case, donc montez à peu près une heure pour rejoindre les sources de l'Ariège. Vous serez entouré justement des pics de Fontnègre et du pic Nègre d'Anvalira tout autour. C'est magnifique à découvrir. Une bonne idée balade, pourquoi pas, depuis le pas de la case. René Germa, d'ailleurs, vous nous emmenez en Andorre tout à l'heure à 12h30. Mais avant tout ça et avant l'info, c'est Aline sur Pyrénées FM.
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1: Bonjour à tous. La vague de chaleur que l'on vient de vivre est la deuxième plus longue jamais enregistrée. Météo France a enregistré 22 jours de forte chaleur quasi générale sur le pays. L'épisode qui s'est terminé hier était déjà la cinquième vague caniculaire depuis le mois de mai. Le record de la plus longue vague de chaleur en France avait été atteint en 1983 avec 23 jours. Selon Météo France, la chaleur régresse sur l'ensemble de l'Hexagone, sauf dans le sud-est où elle continuera jusqu'à demain. La loi créant un droit à l'aide à mourir, promulguée par Emmanuel Macron, est publiée au Journal officiel. Le texte permet à certains patients, sous plusieurs conditions, de s'administrer un produit létal en présence d'un soignant. Le patient doit être majeur, atteint d'une affection grave et incurable en phase terminale ou avancée. Patrick Bruel, visé par une nouvelle plainte pour tentative de viol, portant à 31 le nombre de plaintes déposées contre le chanteur. Cette nouvelle victime était tout juste majeure, selon son avocate. Les faits dénoncés sont prescrits, c'est-à-dire qu'ils se seraient produits il y a au moins 20 ans. Les recherches sont suspendues après la découverte d'un voilier à la dérive au large de l'île Dieu. Le skipper est toujours porté disparu. L'annexe du voilier a été retrouvée retournée hier. C'est le passager d'un ferry qui avait remarqué l'embarcation en mauvaise posture et donné l'alerte. Le bateau avait interrompu son trajet pour envoyer un canot de sauvetage, mais aucun signe de vie à bord n'avait été trouvé. Les corps de deux alpinistes retrouvés en Suisse 34 ans après leur disparition. Les victimes belges ont été libérées par la fonte des glaces. C'est un randonneur qui les a retrouvés. Les corps ont été acheminés à l'Institut de médecine légale de Sion pour procéder à leur identification. Et puis en foot, c'est officiel. Paul Pogba à Monaco, c'est terminé. Le champion du monde 2018 quitte le club de la Principauté seulement un an après son arrivée. Il n'a participé qu'à 6 rencontres de championnat la saison dernière. Toujours gêné par des blessures, Paul Pogba va pouvoir rester à Monaco pour se soigner. Voilà pour l'essentiel de l'info. Excellent après-midi.
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3: On se dirige vraisemblablement vers un vrai casse-tête pour certains commerçants andorrans. Le gouvernement travaille sur un document qui prévoit des sanctions plus sévères autour de la question du tabac. Il s'agit de s'aligner sur une réglementation européenne. On sait déjà qu'en France, par exemple, toute publicité pour le tabac est interdite. Les infractions passibles de ces amendes plus élevées concernent l'importation du tabac non conforme à la réglementation, ainsi que la promotion directe par les médias ou des pratiques commerciales trompeuses. Il est également prévu de sanctionner sévèrement le non-respect des obligations de traçabilité, c'est-à-dire le lieu de fabrication, l'origine du tabac, les intermédiaires et le distributeur. Encore plus compliqué, le texte prévoit que le tabac ne doit pas être visible à l'extérieur du magasin. À suivre, les réactions au pas de la case. Pour l'instant, rappelons-le, il ne s'agit que d'un document de travail. Après le tabac, l'essence, et l'on n'en aura jamais fini avec les prix. L'Espagne va porter sa remise sur le gazole à 20 centimes le litre le 1er septembre prochain, moins 20 centimes. Le gouvernement de la Principauté, les importateurs de carburant, négocient une remise équivalente sur le gasoil, également au 1er septembre, pour ne pas subir la concurrence espagnole. Le plan se concentre uniquement sur le gasoil. Les remises sur l'essence sans plomb ne changent pas pour l'instant en Espagne.
2: Un grand merci à notre partenaire Cadena Pyrénéca d'Andorra pour son clin d'œil à l'actualité de la Principauté sur Pyrénées FM.
4: Merci René Germa. Le point Andorre revient tout à l'heure à 20h et demain matin aussi à 9h30. Voici Stevie Wonder.
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0: Stevie Wonder sur Pyrénées FM. 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Sinon, Chimène m'a dit, elle vient du Sud, bah nous aussi.
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0: Chimène Badi sur Pyrénées FM.
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0: Et un accident que vous nous signalez à l'entrée de Prades après Marquichane, ici en Conflans. Vous nous écoutez sur le 92.4. Beaucoup de monde sur cette difficulté en arrivant de Prades, de Riez à Sirac et en direction de Marquichane et vice versa. Du monde vers le pas de la case et au retour du pass. Vous êtes en Andorre, ça ralentit dans la traversée de Canillo en arrivant d'El Tarter. Attention également au niveau de Tarascon sur Ariège. Vous êtes quelque peu ralenti. Prudence également dans la traversée de Haute-Rive en Haute-Garonne en ce moment. Et puis on a du monde aussi sur l'autoroute A61 avec des accidents que vous nous signalez aussi. Autoroute A61 entre autres entre Carcassonne et Lézignan, Corbières, certaines parties de la route sont fermées, donc vous empruntez les déviations mises en place par la Nationale. C'est très compliqué, hein, Carcassonne-Lézignan, dans les deux sens.
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0: Gaëtan Roussel sur Pyrénées FM.
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0: 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Les nouveautés, elles arrivent à partir du début du mois de septembre avec le retour de Valérie, le retour aussi de Lucie. Vous vous souvenez, Lucie, elle est partie un an. Eh ouais, elle est de retour début septembre. Et puis, il y aura toujours les petits plats de Valérie et de Lucie. Ce sera à 11h30. On mettra en avant vous toutes et vous tous, les restauratrices, les restaurateurs de notre région. Vous voulez participer à cette rubrique? C'est gratuit, hein. Ça vous permet de vous mettre en avant et nous de nous régaler. Vous m'appelez maintenant, je note vos coordonnées. Ce sera pour Lucie et Valérie, 05 61 44 4x0. Vous restez avec moi dans un instant pour la musique du Alipa. Et j'ai pour vous aussi les Enfoirés. C'est sur Pyrénées FM.
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Il est 13h. 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
1: Bonjour à tous, c'est un record. La France a connu plus de 50 jours de vagues de chaleur cette année. Le cinquième épisode de canicule depuis le mois de mai a pris fin hier avec 22 jours. Il s'agit de la deuxième vague de chaleur la plus longue jamais enregistrée en France, derrière celle de 1983. L'été 2026 se démarque par une répétition exceptionnelle des vagues de chaleur avec déjà 3 vagues en l'espace de moins de 2 mois. La Belgique, comme la majeure partie de l'Europe cet été, a souffert d'épisodes de forte chaleur elle aussi et de sécheresse et n'a pas été épargnée par les feux. Le pays est confronté au plus gros incendie sur le territoire depuis le début du siècle. Les pompiers sont parvenus à complètement encercler les flammes du parc naturel des Hautes-Fagnes qui ont détruit 3000 hectares depuis vendredi dernier. Mais plusieurs reprises de feu sont encore observées. Dans les Alpes-Maritimes, une femme accusée d'avoir mortellement égorgé son fils de 17 ans et tenté de tuer son mari avant de prendre la fuite et tenter de se noyer. Une lettre de suicide a été retrouvée au domicile familial. La mère de famille est hospitalisée et sera placée en garde à vue ultérieurement quand son état de santé le permettra. Un arbitre de Ligue 1 condamné à 6 mois de prison avec sursis pour violence conjugale. Abdelatif Kheradji a été reconnu coupable par le tribunal correctionnel de Nîmes. Il devrait également suivre un stage de prévention contre les violences conjugales. Abdelatif Kheradji continue de nier les faits qui lui sont reprochés. L'OTAN fera toujours le nécessaire pour défendre l'ensemble de ses alliés. Déclaration d'un responsable de l'Alliance après les révélations du Financial Times qui révèle que l'Iran aurait envisagé d'attaquer des cibles militaires américaines en Europe dans l'éventualité où Donald Trump intensifierait la guerre. Et puis, dernier match de la phase de groupe pour l'équipe de France de Cécifoot aujourd'hui au championnat d'Europe à Strasbourg. La compétition réservée aux déficients visuels. Les Bleus affrontent l'Allemagne cet après-midi. Des Français invaincus depuis le début de la compétition. Ils sont d'ores et déjà qualifiés pour les demi-finales. Voilà pour l'essentiel de l'info. Passez une excellente journée.
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2: Bon mercredi, bel été avec nous sur Pyrénées FM. Zazie dans un instant, juste après.

0: Ce matin, 6h-10h, dans le réveil des Pyrénées, je vous emmenais à Limoux pour vous parler des vignerons qui vous accueillent tout au long de l'été, depuis 6 ans déjà, avec pas mal d'animations. C'est tous les mercredis. Et c'est aussi ce mercredi, ce soir et mercredi prochain. Aujourd'hui, vous avez rendez-vous, entre autres, à la Digne d'Amont ou encore à Pieusse et à Castelrangue. À la Digne d'Amont, c'est chez Poisson-Chat. À Pieusse, au domaine de Fourne et au domaine Lamartine à Castelrangue, avec plein d'animations. C'est vraiment sympa. On est en train de préparer aussi à Bouhans, en Ariège, la grande fête du cheval de Mérens. Ce sera dès demain et jusqu'à dimanche. Vous allez pouvoir y aller. L'accès sera libre et gratuit, avec beaucoup d'animations autour de ce magnifique cheval qui est originaire de nos Pyrénées, de Mérens, hein, le cheval de Mérens. Le patou, aussi originaire des Pyrénées, ce chien qu'on aime beaucoup, qui nous fait parfois un petit peu peur dans nos montagnes quand on se balade. N'ayez pas peur, et justement on va vous expliquer comment réagir face à ce superbe chien des Pyrénées, avec une conférence. Ce sera tout à l'heure à 14h à la salle Pyrénées de Mont-Louis, pour une conférence qui s'appelle Parole de Patou. Vous avez joué avec nous aussi aujourd'hui, il y a plein de cadeaux à gagner, je vous le rappelle, notamment vos sessions de karting au Kartar à Aigues-Vives. Bravo à Coralie de Saint-Jean-du-Falga, Jean-Baptiste de Serres-sur-Arrière qui a joué avec moi ce matin, puis à vous toutes et vous tous. Vous continuez à jouer avec nous également tout à l'heure avec Ethan à partir des 15h.
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0: avec du soleil et de la chaleur encore pour cet après-midi, même si nous sommes en vigilance jaune orage, des orages qui vont éclater cet après-midi d'abord sur les Albères, les Aspres dans les Pyrénées-Orientales, mais également sur nos montagnes béarnaises ou encore de la Bigorre. Et en soirée, ces orages pourraient se retrouver localement sur certains coins des plaines et toujours en montagne, accompagnés parfois de grêle. Aïe aïe aïe. Pour les températures, il va faire chaud avant la baisse des températures de demain et surtout du week-end. 34 degrés tout à l'heure à La Vlanay, il fera 37 degrés à Alette-les-Bains et à Limoux pour l'après-midi. Nous aurons 34 degrés à Eous et à Marquichane cet après-midi. 26 degrés en Ariège sur le plateau de Baye. 29 degrés à Kerigut dans le Donnezan. Il fera 33 degrés à Cerbère cet après-midi.
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0: Ritza sur Pyrénées FM. À 14h, c'est l'info et les Rita Mitsoko, c'est juste après ça sur Pyrénées FM.
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Il est 14h. 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
1: Bonjour à tous. La loi créant un droit à l'aide à mourir, promulguée par Emmanuel Macron, est publiée aujourd'hui au Journal officiel. Le texte permet à certains patients, sous plusieurs conditions, de s'administrer un produit létal en présence d'un soignant. Le patient doit être majeur, atteint d'une affection grave et incurable, en phase terminale ou avancée. Une procédure encadrée doit permettre de déterminer si un patient est éligible ou non. Mathilde Panot demande une commission d'enquête parlementaire sur le piratage du fisc et le vol de près de 700 000 données personnelles. La chef de file des députés insoumis dénonce une situation extrêmement grave. Elle demande plus de moyens pour lutter contre ces attaques informatiques. Patrick Bruel visé par une nouvelle plainte pour tentative de viol, portant à 31 le nombre de plaintes déposées contre le chanteur. Cette nouvelle victime était tout juste majeure selon son avocate. Les faits dénoncés sont prescrits, c'est-à-dire qu'ils se seraient produits il y a au moins 20 ans. Les recherches sont suspendues après la découverte d'un voilier à la dérive au large de l'île Dieu. Le skipper est toujours porté disparu. L'annexe du voilier a été retournée hier. C'est le passager d'un ferry qui avait remarqué l'embarcation en mauvaise posture et donné l'alerte. Le bateau avait interrompu son trajet pour envoyer un canot de sauvetage, mais aucun signe de vie à bord n'avait été trouvé. La vague de chaleur que l'on vient de vivre est la deuxième plus longue jamais enregistrée. Météo France a enregistré 22 jours de forte chaleur quasi générale sur le pays. L'épisode qui s'est terminé hier était déjà la cinquième vague caniculaire depuis le mois de mai. Le record de la plus longue vague de chaleur en France avait été atteint en juillet 83 avec 23 jours. Selon Météo France, la chaleur régresse sur l'ensemble de l'Hexagone, sauf dans le sud-est où elle continuera jusqu'à demain. Et puis en foot, Paul Pogba et Monaco, c'est terminé. Le champion du monde 2018 quitte le club de la Principauté seulement un an après son arrivée. Il n'a participé qu'à 6 rencontres de championnat la saison dernière. Toujours gêné par des blessures, Paul Pogba va pouvoir rester à Monaco pour se soigner. Voilà pour l'info. Excellente journée.
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1: Et on démarre avec Bouhans. Ce jeudi jusqu'à dimanche, place à la fête du cheval de Mérens. 4 jours d'animation, de concours, de démonstrations équestres et de spectacles autour du célèbre cheval noir ariégeois. Dimanche, grand repas avec la maison La Cube sur réservation, entrée et parking gratuit. À Roquefeuille 2, ce vendredi jusqu'à dimanche, c'est la fête au cœur des montagnes. Marché de producteurs, repas conviviaux, concours de pétanque et vide-grenier dimanche matin. Côté musique, eh bien, ce sera DJ Ultra Night ce vendredi soir et le grand orchestre Epsilon samedi soir. Direction Saint-Girons maintenant. Samedi et dimanche, le parc des expositions accueille le salon des antiquités et belles brocantes. De 9h30 à 19h, une trentaine de marchands professionnels proposeront meubles, tableaux, objets anciens, tapis et autres pièces du 17e au 20e siècle. Entrée gratuite et restauration sur place. À Viviès, dimanche à partir de 19h30, les écuyers cascadeurs d'Ariège présentent la légende des écuyers, un spectacle équestre et médiéval qui plonge le public dans l'Ariège du 12e siècle. Cascade à cheval, scène médiévale et spectacle pyrotechnique. Entrée libre, participation au chapeau. Le spectacle est également proposé dimanche 30 août. Et puis on termine avec Rivel, ce dimanche à 17h à l'église Saint-Jean-Baptiste. Dernier concert de la saison de musique en carcorbe avec le quatuor Vent d'Est, flûte, hautbois, clarinette et basson interpréteront des œuvres de Tchaïkovski et Rimsky-Korsakov. Très belle journée à l'écoute de Pyrénées FM.
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1: Pyrénées FM, il est 15h.
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0: Et l'information sur Pyrénées FM, c'est avec Elsa Ruau. Bonjour.
1: Bonjour à tous. La mort de François Patria, le sénateur de Côte d'Or, était hospitalisé depuis un mois après un grave accident de vélo. Ancien ministre de Lionel Jospin, il était devenu l'un des premiers soutiens d'Emmanuel Macron. La République perd aujourd'hui l'un de ses serviteurs les plus fidèles, réagit le groupe Renaissance. François Patria avait 83 ans. Dans les Alpes-Maritimes, une femme accusée d'avoir mortellement égorgé son fils de 17 ans et tenté de tuer son mari. Avant de prendre la fuite et tenter de se noyer, une lettre de suicide a été retrouvée au domicile familial. La mère de famille a été hospitalisée et sera placée en garde à vue ultérieurement quand son état de santé le permettra. Un arbitre de Ligue 1 condamné à 6 mois de prison avec sursis pour violence conjugale. Abdelatif Kheradji a été reconnu coupable par le tribunal correctionnel de Nîmes. Il devra également suivre un stage de prévention contre les violences conjugales. Abdelatif Kheradji continue de nier les faits qui lui sont reprochés. Redouane Faïd reste incarcéré à la prison de Condé-sur-Sarthe. Le braqueur multirécidiviste voit sa demande de transfert refusée par la cour d'appel de Caen. La juge d'application des peines avait pourtant validé sa requête basée sur ses conditions de détention qu'il juge indignes. Connu pour 2 évasions spectaculaires, Redouane Faïd est incarcéré à Condé-sur-Sarthe depuis 1 an. C'est un record. La France a connu plus de 50 jours de vagues de chaleur cette année. Le 5e épisode de canicule depuis le mois de mai a pris fin hier avec 22 jours. Il s'agit de la 2e vague de chaleur la plus longue jamais enregistrée en France, derrière celle de 1983. L'été 2026 se démarque par une répétition exceptionnelle des vagues de chaleur avec déjà 3 vagues en l'espace de moins de 2 mois. Et puis le tennisman australien Nick Kyrgios, suspendu pour usage de cocaïne, contrôlé positif au mois de juin lors d'un tournoi. Le joueur de 31 ans reconnaît avoir commis une grave erreur et en assumer l'entière responsabilité. Après plusieurs blessures, il est désormais classé au 919e rang mondial. C'est la fin de cette édition. Excellent après-midi.
0: Merci François Germa. À tout à l'heure à 16h. Et on est parti pour le grand bol d'air ensemble.
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0: Allez hop. Très belle après-midi, le grand bol d'air ici sur Pyrénées FM. J'espère que tout se passe bien. 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Et la musique pour vous accompagner jusqu'à 19h, le grand bol d'air. Avec Kinvé, juste après Tanzanai maintenant sur Pyrénées FM.

Bel après-midi à l'écoute de Pyrénées FM. Et un petit point info trafic en temps réel dans l'Aude avec de grosses difficultés sur la 61 avec un véhicule qui est en feu à hauteur de Mou dans le sens Narbonne vers Carcassonne et Toulouse. Et toutes les voies sont actuellement neutralisées. Conséquence, là on sait 11 km de bouchon qui s'est formé entre Luxeuil-Orbieu et Mou dans l'autre sens vers Narbonne. Comptez également 1 km de ralentissement entre Doucins et Mou également. Soyez prudents. Les bons plans arrivent juste après Gavin James maintenant sur Pyrénées FM.

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0: Jusqu'à 19h avec les bons plans et direction Montgaillard à côté de Foix pour la grande fête du blé aux forges de Pyrénées. C'est demain de 9h à 17h. On vous fait replonger dans les traditions agricoles d'autrefois avec du battage de blé à l'ancienne et ses machines d'époque, des promenades en calèche, des manèges et jeux d'antan, un atelier équestre et des ateliers animés des forges de Pyrénées. C'est une journée pensée pour toute la famille avec également plusieurs possibilités de restauration sur place. Rendez-vous, c'est jeudi demain de 9h à 17h aux forges de Pyrénées à Montgaillard. Les bons plans, vous continuez de nous les envoyer sur notre site pyrenéesfm.com dans la rubrique contact, en téléchargeant aussi l'application Pyrénées FM, elle est gratuite dans vos stores. On fait une petite pause, on revient juste après avec Florent Pagny et Garou. Très bel après-midi à l'écoute de Pyrénées FM.
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1: Et on fait la fête cet été, direction Pamiers avec le plateau du Castella qui va prendre des airs de grande scène musicale à la fin du mois d'août, dans quelques jours, vendredi 28 août. Place à Superbus, le groupe pop rock fait son retour avec son 7e album, OK KO, et retrouvera le public à Pamiers pour une soirée qui reprendra également les titres qui ont marqué sa carrière. Et puis, changement d'ambiance, autre style, le samedi 29 août, avec une légende, Sheila, l'icône de la chanson française et du disco, présentera un spectacle mêlant ses grands hits, ses nouveautés, avec Riverside en première partie pour les deux soirées. Ouverture du site dès 19h, concert à partir de 21h. Une navette gratuite est disponible avant et après les concerts pour accéder au plateau du Castella. Un pack pour les deux soirées en fosse est proposé entre 10 et 15 euros. Direction les rangs avec les marchés gourmands qui continuent tous les vendredis soirs avec les producteurs locaux, plats cuisinés, grillades, glaces artisanales et dégustations de vin avec modération bien sûr, le tout dans une ambiance festive. Ce vendredi, eh bien rendez-vous dès 19h avec les Pastous, suivi d'un DJ set pour le bal. Vendredi prochain, 28 août, place au grand final de l'été avec là aussi un DJ au platine. Également la participation de Christian à l'accordéon. Tables et bancs sont à disposition sur place. Pensez à apporter assiettes et couverts. Les produits extérieurs au marché gourmand sont interdits. Bien sûr, on le comprend, l'entrée est libre. Elle est gratuite, c'est à Léran tous les vendredis. Profitez de ces derniers marchés gourmands. On profite de l'après-midi ensemble, grand bol d'air avec le retour de la musique dans un instant.
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1: Merci d'avoir choisi Pyrénées FM avec Amel Bent à l'instant. Et attention, dans l'eau de situation délicate sur la 61 à hauteur de Mou, un véhicule qui est en feu, donc dans le sens Narbonne vers Carcassonne et Toulouse. Toutes les voies sont neutralisées avec 11 km de bouchons dans l'autre sens vers Narbonne. Cette fois-ci, comptez 1 km de ralentissement entre 12 et Mou. Un véhicule en panne est également signalé plus loin à Bizanet sur la bande d'arrêt d'urgence sur la 9. Cette fois-ci, soyez particulièrement prudent puisqu'à 6 ans, un piéton est signalé sur la chaussée en direction de Perpignan et de l'Espagne. Dans l'autre sens, en remontant vers Narbonne, comptez 6 km de bouchons entre Armissant et Narbonne. Et puis enfin, à la frontière espagnole, ça coince également environ 3,5 km de bouchons à l'approche du péage du Boulou, en remontant vers Perpignan. Eh bien, bon courage hein, si vous êtes dans cette situation en ce moment, avec les bons plans qui arrivent dans un instant. Le temps d'écouter Phil Collins, 05 61 44 4x0 pour nous tenir au courant.

0: Phil Collins, à l'instant, sur Pyrénées FM, le grand bol d'air, jusqu'à 19h en direct. J'espère que l'après-midi se passe bien.
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0: Connectons ensemble au standard 05 61 44 4x0 avec les bons plans que vous nous faites parvenir. Direction les Monts d'Olmes avec les soirées festives qui continuent vendredi 21 et 28 août à l'espace Aldovilla au pied des pistes. Eh bien, le principe est très simple. Dès 19h, vous apportez vos grillades et vos couverts. Des planches électriques sont mises gratuitement à disposition avec de grandes tables pour partager le repas en plein air. Et puis à 20h30, animation. Là, c'est Rose et Carlos qui vous entraînent sur la piste avec initiation et soirée dansante ouverte à tous. Et puis le 28 août, ce sera une soirée spéciale aux couleurs espagnoles. L'animation est offerte par la station des Monts d'Olmes. Notez bien, c'est à l'espace Aldovilla. Vendredi 21, ce vendredi, et le prochain au Monts d'Olmes. À 16h, les Mystères de Pyrénées, un nouveau lieu à découvrir comme chaque après-midi entre 16h et 17h grâce à trois indices que Pyrénées m'a donné. Allez, restez bien avec nous. À la clé, vos sessions de karting à Aigues-Vives. La suite de la musique avec Vianney. Voici Je te déteste. Bel après-midi.
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1: Pyrénées FM, il est 16h.
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0: De la canicule sur la mortalité. Santé publique France enregistre un excès de près de 1300 morts durant la seconde vague de chaleur du 3 au 22 juillet. Un bilan un peu moins lourd que la première vague fin juin qui avait conduit à plus de 5700 décès excédentaires. Deux personnes placées en garde à vue dans l'enquête sur la mort de l'influenceuse Sonia Belina, dont le corps a été retrouvé partiellement calciné dans le Gard. Les deux hommes ont été placés en garde à vue en raison d'éléments laissant suspecter leur participation aux faits de manière directe ou indirecte, précise la procureure de la République de Nîmes. Originaire du Gard, la jeune femme s'est fait connaître grâce à sa chaîne sur TikTok où elle était suivie par près de 250 000 abonnés. Patrick Bruel, visé par une nouvelle plainte pour tentative de viol, portant à 31 le nombre de plaintes déposées contre le chanteur. Cette nouvelle victime était tout juste majeure, selon son avocate. Les faits dénoncés sont prescrits, c'est-à-dire qu'ils se seraient produits il y a au moins 20 ans. Mathilde Panot demande une commission d'enquête parlementaire sur le piratage du fisc et le vol de près de 700 000 données personnelles. La chef de file des députés insoumis dénonce une situation extrêmement grave. Elle demande plus de moyens pour lutter contre ces attaques informatiques. La Côte d'Or et la Bourgogne perdent l'un de leurs plus fidèles serviteurs, la République, l'un de ses plus infatigables artisans. Pour ma part, je perds un ami cher, les mots d'Emmanuel Macron après la mort de François Patriat. Le sénateur de Côte d'Or nous quitte à l'âge de 83 ans après un mois d'hospitalisation suite à un grave accident de vélo. François Patriat a été l'un des premiers à soutenir Emmanuel Macron il y a 10 ans. Et puis Wemby, capitaine, un peu plus de 2 ans après son dernier match avec les Bleus lors des JO de Paris, Victor Wembanyama portera le brassard de capitaine demain lors de la rencontre amicale qui opposera l'équipe de France de basket à la Serbie à Belgrade. Les deux équipes s'affronteront à nouveau dimanche, toujours en amicale, mais cette fois à Orléans. Voilà pour l'essentiel de l'info, excellente journée.
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1: Comme chaque après-midi, les mystères de Pyrène ici sur Pyrène FM. 3 indices que Pyrène m'a donné, que je vous dévoile ici sur l'antenne entre 16h et 17h. À vous de trouver ce lieu. Et grâce à votre bonne réponse, vous avez le choix. 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Vous gagnez aussi des places de concert pour Superbus à Pamiers le 28 août ou Sheila le 29 août à Pamiers. Et pour ça, numéro de téléphone, si vous pensez avoir trouvé la bonne réponse, 05 61 44 4x0. On joue ensemble jusqu'à 17h pour passer du temps, peut-être dans les bouchons en ce moment, hein. C'est vrai que c'est toujours un petit peu compliqué, toujours sur le secteur de la 61, toujours 11 km de bouchons entre Douzens et Mou avec un véhicule en panne, également signalé plus loin à Bizanet. Donc bon courage à vous tous, hein, si vous êtes sur les routes en ce moment. Allez, et bien voilà, il est temps de jouer ensemble avec les mystères de Pyrène et le premier indice. Eh bien aujourd'hui on cherche un lieu que beaucoup d'entre vous ont probablement déjà vu sans forcément connaître son nom. Premier indice, je me trouve autour de Tarascon sur Ariège. Je suis fait d'immenses falaises calcaires et par endroits où on peut passer d'environ 400 mètres à peu près 1500 mètres d'altitude sur seulement 1 km. Seulement 1 km. Vous pensez avoir trouvé la bonne réponse? 05 61 44 4x0. Bonne chance, le retour de la musique avec Jean-Jacques Goldman, Shakira et Isabelle Boulay. Voici un jour ou l'autre. Très bel après-midi.

0: Et on quitte les airs pour retourner sur les routes dans l'Aude où la situation reste très compliquée sur la 61 à hauteur de Mou dans le sens Narbonne vers Carcassonne et Toulouse. Un véhicule est toujours en feu et toutes les voies sont neutralisées avec 12 km de bouchons. Un chantier également en cours entre Foncouverte et Mou avec une voie neutralisée jusqu'à demain matin. Et puis dans l'autre sens vers Narbonne, un obstacle bloque la voie de gauche toujours à Mou avec environ là 1 km de ralentissement entre Doussens et Mou. Le secteur de Mou donc est à éviter dans les deux sens pour le moment. On vous tient au courant de l'évolution. Allez, c'est parti, on joue ensemble.
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0: Comme chaque après-midi, nous jouons ensemble entre 16h et 17h. Trois indices pour découvrir un nouveau lieu, comme chaque après-midi. Aujourd'hui, on cherche un lieu que beaucoup d'entre vous ont probablement déjà vu, sans forcément connaître son nom. Premier indice que je vous ai donné, je me trouve autour de Tarascon-sur-Ariège. Je suis fait d'immenses falaises calcaires et par endroits, on peut passer d'environ 400 mètres à près de 1500 mètres d'altitude sur seulement 1 km. Et le deuxième indice que vous allez découvrir maintenant sur Pyrénées FM avec ce deuxième indice. Malgré mon aspect très rocheux, je cache une biodiversité étonnante, des orchidées rares, des rapaces, des chauves-souris et même des plantes que les botanistes viennent étudier depuis le 19e siècle. Vous pensez avoir trouvé? Le standard est ouvert. 05 61 44 4x0. Vos places à gagner pour le karting de Aigues-Vives, aussi place de concert du côté de Pamiers pour Superbus, c'est ce vendredi 28 août, ou Sheila, c'est le samedi 29 août. Vous m'appelez donc 05 61 44 4x0. J'attends vos propositions. Will Smith pour la suite, Tibbs et Charlie Puth.
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1: Entre 16h et 17h, les mystères de Pyrénées, trois indices pour découvrir un lieu chaque jour. Premier indice que je vous ai dévoilé il y a quelques minutes, je me trouve autour de Tarascon sur Ariège. Je suis fait d'immenses falaises calcaires et par endroits, on peut passer d'environ 400 mètres à près de 1500 mètres d'altitude sur seulement 1 km. Deuxième indice, malgré mon aspect très rocheux, je cache une biodiversité étonnante, des orchidées rares, des rapaces, des chauves-souris et même des plantes que les botanistes viennent étudier depuis le 19e siècle. Si vous pensez avoir trouvé la bonne réponse, eh bien allez-y, appelez-moi 05 61 44 4x0. À la clé, vos sessions karting avec Vive ou place de concert du côté de Pamiers pour voir Superbus le 28 août et le lendemain Sheila le 29 août. Allez-y, continuez de m'appeler maintenant puisque nous n'avons pas trouvé la bonne réponse. Je vous souhaite bonne chance. Dernier indice à découvrir juste après.

0: Direction les Pyrénées tout de suite.
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0: Personne n'a trouvé la bonne réponse pour aujourd'hui. Je vous rappelle les deux indices que je vous ai donné tout à l'heure. Le premier indice, je me trouve autour de Tarascon sur Ariège. Je suis fait d'immenses falaises calcaires et par endroits, on peut passer d'environ 400 mètres à près de 1500 mètres d'altitude sur seulement 1 km. Deuxième indice, malgré mon aspect très rocheux, je cache une biodiversité étonnante. Des orchidées rares, rapaces, chauves-souris et même des plantes que les botanistes viennent étudier depuis le 19e siècle. Et le dernier indice tout de suite. Je domine notamment Ussat et Ornolac. Ussat les bains, le Sodour ou le Calamès font partie de mes reliefs les plus impressionnants et aujourd'hui je suis protégé par le réseau européen Natura 2000. Si vous pensez avoir la bonne réponse, 05 61 44 4x0. Je vous souhaite bonne chance. Place de karting, session de karting à Lviv pour deux personnes à la clé. Vos places de concert pour Superbus à Pamiers le 28 août ou Sheila le 29 août au plateau du Castella. Allez, on attend vos appels avec la suite de la musique. C'est Charles d'or et Nolwenn le roi.
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0: Excellent après-midi à l'écoute de Pyrénées FM. Ethan, en votre compagnie, le grand bol d'air entre 15h et 19h. Soyez prudents sur les routes. On va faire un point trafic. C'est bien compliqué là sur la 61. Toujours grosse difficulté en direction de Carcassonne et Toulouse. Comptez 12 km de bouchons entre Luc-sur-Orbieu et Moux. Je vous souhaite une belle après-midi.
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0: Les mystères de Pyrénées, aujourd'hui je me trouve autour de Tarascon-sur-Ariège. Je suis fait d'immenses falaises calcaires et par endroits on peut passer d'environ 400 mètres, 1500 mètres d'altitude sur seulement 1 km. Deuxième indice, malgré mon aspect très rocheux, je cache une biodiversité étonnante et d'ailleurs des botanistes viennent étudier depuis le 19e siècle. Et puis enfin, je domine notamment Ussat, Ornolac, les Bains, le Soudour et le Calamès font partie de mes reliefs les plus impressionnants. Et aujourd'hui, je suis protégé par le réseau européen Natura 2000. Et avec moi, j'ai Mickaël de Mickaël qui est avec moi. De quelle ville déjà ? Bonjour Mickaël.
3: Et bonjour.
0: Vous habitez dans quelle commune, Mickaël ? Excusez-moi. Ah, Villefort, oui, ça coupe un petit peu à Villefort. Vous êtes en voiture en ce moment, c'est ça ? Eh bien, voilà. Comment ?
3: Je le bord de la route.
0: Eh ben voilà, très bien. Écoutez, une petite voix de robot, c'est aussi ça l'intelligence artificielle. Alors, on vous entend très très mal, mais je sais que vous m'aviez proposé le caisse de Saint-Sat, et que c'est exactement ça, hein. C'était votre proposition ?
3: Oui, tout à fait. Oui.
0: Eh ben voilà, écoutez, on va écouter ça tout de suite. Allez, on perd pas de temps.
1: Bravo, vous avez percé mon mystère.
0: Bravo. Bravo Mickaël.
3: Merci.
0: Alors Mickaël, alors exactement ce que l'on cherchait, c'est vrai que c'était un petit peu compliqué aujourd'hui, il fallait être un petit peu plus précis, c'était les caisses en général de Tarascon, mais bravo, on accepte aussi cette réponse Mickaël. Donc on sait pas, vous êtes en voiture, vous êtes au travail, c'est ça ? Eh bien écoutez, il y a un réseau formidable. Bon, le principal c'est que vous ayez gagné et vous aviez choisi vos places, vos sessions de karting à Aigues-Vives. Écoutez Mickaël, on va vous laisser reprendre la route. Je sais que vous êtes arrêté en plus en ce moment. Je vous souhaite une très belle journée. En tout cas, merci de votre participation. Et on va vous reprendre en antenne, même si ça capte pas, bien sûr, on vous rappelle. Les mystères de Pyrénées reviennent demain ici entre 16h et 17h. Et puis nous, le grand bol d'air continue jusqu'à 19h. La suite avec Jacques Dutronc.
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1: Il est 17h.
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1: Et toujours de très grandes difficultés dans l'Aude sur la 61 en direction de Carcassonne et Toulouse. Comptez désormais 12 km de bouchons entre Luxeuil-Orbieu et Moux. La situation est compliquée par un véhicule en panne sur Luxeuil-Orbieu qui neutralise

0: La voie de gauche et prudence également dans l'autre sens vers Narbonne. Un second véhicule est en panne, toujours à hauteur de Luxe-sur-Orbieu. Là aussi, voie de gauche neutralisée. L'infotrafic en temps réel, c'est vous également qui l'a faite. On nous appelle en 05 61 44 4x0 si vous rencontrez des difficultés sur votre parcours.
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0: Et toute l'information sur Pyrénées FM, c'est avec François Germa. Bonsoir.
2: Bonsoir à tous. Sébastien Lecornu plaide pour la création d'une équipe chargée d'intervenir face aux cyberattaques ciblant la France. Le Premier ministre a adressé un courrier en ce sens au secrétaire général de la Défense et de la Sécurité nationale. Une décision prise face aux multiples attaques informatiques dont est victime la France, notamment le site des impôts. Sébastien Lecornu veut intervenir rapidement. Il souhaite recevoir d'ici vendredi une proposition d'organisation de cette nouvelle unité. La mort de François Patria, le sénateur de Côte d'Or, était hospitalisé depuis un mois après un grave accident de vélo. Ancien ministre de Lionel Jospin, il était devenu l'un des premiers soutiens d'Emmanuel Macron il y a 10 ans. Sur X, le chef de l'État déplore la perte d'un ami cher. La République perd aujourd'hui l'un de ses serviteurs les plus fidèles, réagit de son côté le groupe Renaissance. François Patria avait 83 ans. Deux personnes placées en garde à vue dans l'enquête sur la mort de l'influenceuse Sonia Bellina, dont le corps a été retrouvé partiellement calciné dans le Gard. Les deux hommes ont été placés en garde à vue en raison d'éléments laissant suspecter leur participation aux faits de manière directe ou indirecte, précise la procureure de la République de Nîmes. La jeune femme s'est fait connaître grâce à sa chaîne sur TikTok où elle était suivie par près de 250 000 abonnés. Les conséquences du réchauffement climatique, la température de la Méditerranée a augmenté de 2 degrés cet été. Il a même fait jusqu'à 6 degrés au-dessus des normales dans certaines zones méditerranéennes. C'est ce qui ressort d'une étude d'un réseau scientifique international. La combustion des énergies fossiles ferait surchauffer nos mers. Et puis le tennisman australien Nick Kyrgios, suspendu pour usage de cocaïne, contrôlé positif au mois de juin lors d'un tournoi. Le joueur de 31 ans reconnaît avoir commis une grave erreur et en assumer l'entière responsabilité. Après plusieurs blessures, il est désormais classé au 919e rang mondial. Voilà pour l'essentiel de l'info. Excellente fin d'après-midi.
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0: Merci d'avoir choisi Pyrénées FM. La météo pour demain, changement d'ambiance avec une journée nettement plus fraîche et surtout plus instable. La matinée sera souvent nuageuse avec quelques éclaircies mais aussi de petites pluies possibles près des Pyrénées. Dans l'après-midi, les averses et les orages vont se multiplier. Prudence en montagne, notamment entre les Hautes-Pyrénées, la Haute-Garonne, l'Ariège et l'Aude. Le temps sera plus lumineux en allant vers le Roussillon. On réveille, comptez 20 degrés à Saint-Gaudens, 21 degrés à Tarbes, 22 degrés à Castelnaudary, autour de 23 degrés à Toulouse pour l'après-midi. Seulement 24 degrés à Lannemezan, 25 à Saint-Girons, 26 à Muret, 27 à Limoux et enfin 30 degrés à Perpignan. Une journée beaucoup plus respirable donc, mais avec un parapluie à garder à proximité.
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0: Ravi de vous accompagner jusqu'à 19h, le grand bol d'air avec la musique, avec l'actu, les infos, les bons plans que vous nous laissez sur le site pyrénéesfm.com dans la rubrique Contact. Rose Lorenz après Soprano et Christopher Cross maintenant. C'est Pyrénées FM, très bel été.

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0: Le Grand Bol d'Air jusqu'à 19h est en votre compagnie pour vous accompagner sur les routes de l'Aude, de l'Ariège, des Pyrénées-Orientales, en Andorre et direction l'Ariège avec Montgaillard. Montgaillard, c'est près de Foix pour la grande fête du blé aux forges de Pyrénées. C'est demain de 9h à 17h. Le site vous fait replonger dans les traditions agricoles d'autrefois avec du battage de blé à l'ancienne et ses machines d'époque, des promenades en calèche, des manèges, des jeux d'antan, un atelier équestre et des ateliers animés des forges de Pyrénées. C'est une journée vraiment pensée pour toute la famille avec également plusieurs possibilités de restauration sur place. Côté tarif, on est à 11,50€ pour les adultes, 8€ pour les enfants, 35€ pour le pass famille pour deux adultes et deux enfants. Rendez-vous demain de 9h à 17h aux forges de Pyrénées, c'est à Montgaillard. 05 61 44 4x0 pour nous laisser vos bons plans dans un instant. Le retour de l'infotrafic et la musique avec Gims. Très bel après-midi et très bel été.
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1: Attention, si vous prévoyez de circuler en début de semaine prochaine, la Vuelta va traverser une bonne partie de notre région, lundi 24 et mardi 25 août, avec de nombreuses fermetures de routes. Lundi, l'étape reliera Gruissan à Font-Romeu dans les Pyrénées-Orientales. La course empruntera les secteurs de Sals, Rivesaltes, Isle-sur-Tête, Prades, Mont-Louis, Bolquières et enfin Font-Romeu. Attention notamment aux poids lourds, à partir de 13h30, leur circulation sera interdite sur une partie de la RD66 entre Bourg-Madame et Boulternay. Plusieurs bretelles et échangeurs seront également fermés progressivement à partir de 14h15, mardi 24 août. La Vuelta sera entièrement en Andorre avec départ et arrivée en Andorre-la-Vieille. La course passera par Ancan-Canillo, le port d'Envalira, le Pas de la Case, Ordino et la Comella. Les routes sont généralement fermées environ une heure avant le passage des coureurs. Le secteur de la CG2 entre Ancan et Canillo sera particulièrement compliqué puisqu'il sera emprunté trois fois et fermé pendant environ 3 heures. On vous tiendra bien sûr au courant du parcours en temps réel ici sur Pyrénées FM. Bonne route.
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1: Et le retour de la musique tout de suite avec Cœur de Pirate. Voici Ensemble sur Pyrénées FM.

0: très belle soirée à l'écoute de Pyrénées FM.
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0: Le grand bol d'air jusqu'à 19h avec vos bons plans sortis. Les bons plans sortis, si vous organisez des événements pendant cet été, je pense à, par exemple à tous les comités des fêtes, vous qui nous écoutez, vous qui êtes bénévole également, eh bien n'hésitez pas à nous faire parvenir vos bons plans sur le site pyrénéesfm.com dans la rubrique Contact. Et direction Pamiers avec le plateau du Castella en Ariège qui va prendre des airs de grande scène musicale. C'est dans quelques jours, vendredi 28 août, place à Superbus. Le groupe pop rock fait son retour avec son 7e album, c'est OK KO. Et on retrouvera le public à Pamiers pour une grande soirée qui reprendra également, bien sûr, tous les titres qui ont marqué la carrière du groupe Superbus, un événement à ne pas rater. Ça, c'est vendredi 28 août au plateau du Castella. Et puis le lendemain, le samedi 29 août, un monument. Sheila, icône de la chanson française et du disco, présentera un spectacle mêlant ses plus grands hits et ses nouveautés avec Riverside en première partie. Pour les deux soirées, ouverture du site à partir de 19h et concert à 21h, une navette gratuite sera disponible avant et après les concerts pour accéder au plateau du Castella. Et puis un pack pour les deux soirées en fosse est proposé entre 10 et 15 euros. 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J'attends vos appels maintenant, 05 61 44 4x0. Bonne chance. Le retour de la musique, le grand bol d'air, c'est avec Pascal Obispo sur Pyrénées FM.
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0: très bon début de soirée à l'écoute de Pyrénées FM pour vous accompagner sur les routes de l'Ariège, des Pyrénées-Orientales et dans l'Aude avec une circulation assez compliquée justement dans l'Aude. Point trafic, avant de retrouver le point trafic complet à 18h, on parlera notamment de la Vuelta. La place à l'Aude, très grosse difficulté sur la 61, l'autoroute est désormais fermée à la circulation à hauteur de Moux dans le sens Narbonne vers Carcassonne et Toulouse. Conséquence directe, 12 km de bouchons se sont formés entre Luc sur Orbieu et Moux. Donc si vous vous remontez de Narbonne ou Lézignan vers Carcassonne et Toulouse, évitez la 61 dans ce secteur et anticipez un temps de parcours fortement rallongé. Ailleurs, la circulation est relativement fluide, également du côté du Pas de la Case. Et si vous rencontrez des difficultés sur votre parcours, 05 61 44 4 x 0, ça bouchonne un petit peu tout de même au péage du Boulou avec 8 km de bouchon. La suite de la musique avec Tonton David et Harry Styles.
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1: Pyrénées FM, il est 18h.
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1: Attention, si vous prévoyez de circuler en début de semaine prochaine, la Vuelta va traverser une bonne partie de notre région lundi 24 et mardi 25 août avec de nombreuses fermetures de route. Lundi, l'étape reliera Gruissan à Font-Romeu dans les Pyrénées-Orientales. La course empruntera les secteurs de Sals, Rivesaltes, Ille-sur-Tête, Prades, Mont-Louis, Bolquières et enfin Font-Romeu. Attention notamment aux poids lourds, à partir de 13h30, leur circulation sera interdite sur une partie de la RD66 entre Bourg-Madame et Boulternay. Plusieurs bretelles et échangeurs seront également fermés progressivement à partir de 14h15. Mardi 24 août, la Vuelta sera entièrement en Andorre avec départ et arrivée.

0: Andorre la Vieille, la course passera par Ancan-Canillo, le port d'Envalira, le Pas de la Case, Ordino et la Comella. Les routes sont généralement fermées. Environ une heure avant le passage des coureurs, le secteur de la CG2 entre Ancan et Canillo sera particulièrement compliqué puisqu'il sera emprunté trois fois et fermé pendant environ 3 heures. On vous tiendra bien sûr au courant du parcours en temps réel ici sur Pyrénées FM. Bonne route.
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0: Et toute la formation sur Pyrénées FM, c'est avec François Germa. Bonsoir.
2: Bonsoir à tous. Après des épisodes de forte chaleur à répétition, on peut enfin respirer. Depuis hier, plus aucun département n'est concerné par une vigilance orange canicule. Une première depuis 3 semaines et cela va durer toute la semaine sur l'ensemble du pays, comme explique le prévisionniste de Météo France, François Gourand.
3: La perturbation qui rentre ce mercredi sur le nord du pays, en fait, en glissant vers la région du sud, va permettre de changer véritablement de masse d'air, de chasser cet air très chaud, en fait, qui nous accompagne ces dernières semaines. Mais c'est pas forcément dit que ce soit durable, hein. Les températures, on le sent, ont tendance, en tout cas, à remonter légèrement après pour le week-end, en se rapprochant, disons, de valeurs de saison, hein. On sera peut-être légèrement en dessous, mais c'est pas significatif, hein. Rien à voir, hein, évidemment, en termes d'anomalies fraîches par rapport aux anomalies incroyablement chaude qu'on a connu ces dernières semaines. Donc on sera peut-être très légèrement sous les normales de saison, mais je dirais que c'est quand même un temps assez classique d'une fin d'été qui nous attend.
2: Un épisode orageux d'ampleur est attendu à partir de demain après-midi et pourrait durer jusqu'à vendredi sur la moitié sud. Les conséquences de la canicule sur la mortalité. Santé publique France enregistre un excès de près de 1300 morts durant la seconde vague de chaleur du 3 au 22 juillet. Un bilan moins lourd que la première vague fin juin qui avait conduit à plus de 5700 décès excédentaires. Deux personnes placées en garde à vue dans l'enquête sur la mort de l'influenceuse Sonia Belina, dont le corps a été retrouvé partiellement calciné dans le Gard. Les deux hommes ont été placés en garde à vue en raison d'éléments laissant suspecter leur participation au fait de manière directe ou indirecte, précise la procureure de la République de Nîmes. Sébastien Lecornu souhaite la création d'une équipe chargée d'intervenir face aux cyberattaques. Une décision prise face aux multiples attaques informatiques dont est victime la France, notamment le site des impôts. Et puis Wemby, capitaine, un peu plus de 2 ans après son dernier match avec les Bleus lors des JO de Paris. Victor Wembanyama portera le brassard de capitaine demain lors de la rencontre amical qui opposera l'équipe de France de basket à la Serbie à Belgrade. Voilà pour l'info, excellente soirée.
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0: Prévoyez un parapluie pour demain, une journée nettement plus fraîche et surtout plus instable. La matinée sera souvent nuageuse avec quelques éclaircies, mais aussi de petites pluies possibles près des Pyrénées dans l'après-midi. Donc les averses et les orages vont se multiplier. Prudence aux orages, parfois violents localement, notamment entre les Hautes-Pyrénées, la Haute-Garonne, l'Ariège et l'Aude. Le temps sera plus lumineux en allant vers le Roussillon. Au réveil, 20 degrés à Saint-Gaudens, 21 à Tarbes, 22 à Castelnaudary, autour de 23 degrés à Toulouse l'après-midi, 24 degrés à Lannemezan, 25 à Pamiers, Saint-Girons, 26 à Muret, 27 à Limoux, mais jusqu'à 30 degrés à Perpignan.
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0: Très belle soirée à l'écoute de Pyrénées FM, le Grand Bol d'Air, la toute dernière heure à passer ensemble. Ethan, en votre compagnie, les bons plans arrivent juste après Olivia Rodrigo et John Maman. Maintenant, c'est Pyrénées FM. C'est...

0: Très belle soirée à l'écoute de Pyrénées FM.
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0: Les 30 septembre et 1er octobre, Axe Terme accueillera la 6e édition de Pyrénéo, le grand rendez-vous des acteurs du massif pyrénéen. Cette année, le pastoralisme sera au cœur des échanges. Son rôle dans l'économie des vallées, la préservation des paysages, la biodiversité, mais aussi la transmission des savoir-faire. Alors pendant 2 jours, élus, professionnels, entreprises et associations participeront à des tables rondes, des ateliers et aux rencontres éco-pyrénéo. Parmi les thèmes abordés, les stations et le thermalisme, le tourisme, la coopération transfrontalière ou encore la filière viande des Pyrénées. Rendez-vous de 9h à 17h30 pour échanger avec les thermes, avec également apéro des éleveurs le mercredi soir. L'inscription auprès de l'agence des Pyrénées. Puis là, très bientôt, ce jeudi 27 août, le cinéma en plein air fait son grand final à Tarascon-sur-Ariège avec un classique. Retour vers le futur projeté sur écran géant dans le cadre exceptionnel du parc de la préhistoire dès 20h. Participez à un grand jeu autour du voyage dans le temps avec la projection du film à 21h30. L'entrée au parc est libre et la séance est entièrement gratuite avec une buvette sur place, une soirée proposée par le cinéma et la mairie de Tarascon-sur-Ariège en partenariat avec les sites touristiques de l'Ariège. C'est le grand bol d'air jusqu'à 19h et la musique continue tout de suite. Très belle soirée.
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1: Attention, si vous prévoyez de circuler en début de semaine prochaine, la Vuelta va traverser une bonne partie de notre région lundi 24 et mardi 25 août avec de nombreuses fermetures de route. Lundi, l'étape reliera Gruissan à Font-Romeu dans les Pyrénées-Orientales. La course empruntera les secteurs de Sals, Rives-Altes, Isle-sur-Tête, Prades, Mont-Louis, Bolquières et enfin Font-Romeu. Attention notamment aux poids lourds à partir de 13h30, leur circulation sera interdite sur une partie de la RD66 entre Bourg-Madame et Boulternay. Plusieurs bretelles et échangeurs seront également fermés progressivement à partir de 14h15, mardi 24 août. La Vuelta sera entièrement en Andorre avec départ et arrivée en Andorre-la-Vieille. La course passera par Ancan-Canillo, le port d'Envalira, le Pas de la Case, Ordino et la Comella. Les routes sont généralement fermées. Environ une heure avant le passage des coureurs, le secteur de la CG2 entre Ancan et Canillo sera particulièrement compliqué puisqu'il sera emprunté trois fois et fermé pendant environ 3 heures. On vous tiendra bien sûr au courant du parcours en temps réel ici sur Pyrénées FM. Bonne route.
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1: Et toute l'information sur Pyrénées FM, c'est avec François Germa. Bonsoir.
3: Bonsoir à tous. Après des épisodes de forte chaleur à répétition, on peut enfin respirer. Depuis hier, plus aucun département n'est concerné par une vigilance orange canicule. Une première depuis 3 semaines et cela va durer toute la semaine sur l'ensemble du pays, comme l'explique le prévisionniste de Météo France, François Gourand.
4: La perturbation qui rentre ce mercredi sur le nord du pays, en fait en glissant vers la région du sud, va permettre de changer véritablement de masse d'air, de chasser cet air très chaud en fait qui nous accompagne ces dernières semaines. Mais c'est pas forcément dit que ce soit durable. Hein. Les températures, on le sent, ont tendance en tout cas à remonter légèrement après pour le week-end, en se rapprochant disons de valeurs de saison. Hein. On sera peut-être légèrement en dessous, mais c'est pas significatif. Hein. Rien à voir hein, évidemment en termes d'anomalies fraîches par rapport aux anomalies incroyables. Incroyablement chaude qu'on a connue ces dernières semaines. Donc on sera peut-être très légèrement sous les normales de saison, mais je dirais que c'est quand même un temps assez classique d'une fin d'été qui nous attend.
3: Un épisode orageux d'ampleur est attendu à partir de demain après-midi et pourrait durer jusqu'à vendredi sur la moitié sud. Les conséquences de la canicule sur la mortalité. Santé publique France enregistre un excès de près de 1300 morts durant la seconde vague de chaleur du 3 au 22 juillet. Un bilan moins lourd que la première vague fin juin qui avait conduit à plus de 5700 décès excédentaires. Deux personnes placées en garde à vue dans l'enquête sur la mort de l'influenceuse Sonia Bellina, dont le corps a été retrouvé partiellement calciné dans le Gard. Les deux hommes ont été placés en garde à vue en raison d'éléments laissant suspecter leur participation aux faits de manière directe ou indirecte, précise la procureure de la République de Nîmes. Sébastien Lecornu souhaite la création d'une équipe chargée d'intervenir face aux cyberattaques. Une décision prise face aux multiples attaques informatiques dont est victime la France, notamment le site des impôts. Et puis Wemby, capitaine, un peu plus de 2 ans après son dernier match avec les Bleus lors des JO de Paris. Victor Wembanyama portera le brassard de capitaine demain lors de la rencontre amicale qui opposera l'équipe de France de basket à la Serbie à Belgrade. Voilà pour l'info, excellente soirée.
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1: Et on démarre avec Bouhans. Ce jeudi jusqu'à dimanche, place à la fête du cheval de Mérins. 4 jours d'animation, de concours, de démonstrations équestres et de spectacles autour du célèbre cheval noir ariégeois. Dimanche, grand repas avec la maison La Cube sur réservation, entrée et parking gratuit. À Roquefeuille 2, ce vendredi jusqu'à dimanche, c'est la fête au cœur des montagnes. Marché de producteurs, repas conviviaux, concours de pétanque et vide-grenier dimanche matin. Côté musique, eh bien, ce sera DJ Ultra Night ce vendredi soir et le grand orchestre Epsilon samedi soir. Direction Saint-Girons maintenant. Samedi et dimanche, le parc des expositions accueille le salon des antiquités et belles brocantes. De 9h30 à 19h, une trentaine de marchands professionnels proposeront meubles, tableaux, objets anciens, tapis et autres pièces du 17e au 20e siècle. Entrée gratuite et restauration sur place. À Viviès, dimanche à partir de 19h30, les écuyers cascadeurs d'Ariège présentent la légende des écuyers, un spectacle équestre et médiéval qui plonge le public dans l'Ariège du 12e siècle, cascade à cheval, scène médiévale et spectacle pyrotechnique, entrée libre, participation au chapeau, le spectacle est également proposé dimanche 30 août et puis on termine avec Rivel. Ce dimanche à 17h à l'église Saint-Jean-Baptiste. Dernier concert de la saison de musique en carcorbe avec le quatuor vent d'est, flûte, hautbois, clarinette et basson interpréteront des œuvres de Tchaïkovski et Rimsky-Korsakov. Très belle journée à l'écoute de Pyrénées FM.
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1: Merci d'avoir choisi Pyrénées FM, le grand bol d'air jusqu'à 19h et le point sur l'information sportive. On vous dit tout de vos équipes préférées maintenant. C'est avec Olivier Fraisse. Bonsoir Olivier.
2: Bonsoir à tous. Victor Wembanyama retrouve l'équipe de France de basket. Les Bleus invincibles à l'Euro de Cécifoot. Et Arthur Fils en lice pour un nouveau quart de finale d'un tournoi de tennis majeur. C'est l'actu sport du jour. Wemby capitaine. Un peu plus de 2 ans après son dernier match avec les Bleus, lors des Jeux Olympiques de 2024, Victor Wembanyama portera le brassard de capitaine demain lors de la rencontre amicale qui opposera l'équipe de France de basket à la Serbie, à Belgrade. Les deux équipes s'affronteront à nouveau dimanche, toujours en amical, cette fois à Orléans. Puis l'équipe de France jouera ensuite contre la Slovénie, puis la Suède, les 27 et 30 août prochains, dans le cadre des qualifications à la Coupe du Monde 2027. Le foot, c'est officiel. Paul Pogba à Monaco, c'est terminé. Le champion du monde 2018 quitte le club de la Principauté seulement 1 an après son arrivée. Le joueur n'aura participé qu'à 6 rencontres de championnat la saison dernière, toujours gêné par des blessures. Au championnat d'Europe de Cécifoot, 3 victoires en 3 matchs pour l'équipe de France, qui a battu l'Allemagne 1-0 cet après-midi pour son dernier match de poule. Les Bleus étaient d'ores et déjà qualifiés en demi-finale avant même cette rencontre. Le tennis, Arthur Fils va tenter de valider son billet pour les quarts de finale des Masters 1000 de Cincinnati aux États-Unis. Le numéro 1 français est opposé à l'Australien Alex de Minaur, 8e joueur mondial. Si Arthur Fils se qualifie, il égalera le record de Joe Wilfried Tsonga, qui en 2012 avait atteint les quarts de finale dans 5 tournois majeurs la même saison. Et puis l'Australien Nick Kyrgios, suspendu pour usage de cocaïne. Il a été contrôlé positif en juin dernier lors d'un tournoi. Le tennisman reconnaît avoir commis une grave erreur et en assumer l'entière responsabilité. Les débuts réussis du double mixte au championnat du monde de badminton. Entrée en lice dès le 2e tour. Les Français Delphine Delrue et Tom Jiquel se sont qualifiés pour les 8e de finale. En revanche, dans le double homme, élimination aujourd'hui du duo Éloi Adam et Léo Rossi. En jeu, une place aux Jeux Olympiques 2028. En équitation, les mondiaux de saut d'obstacles ont débuté aujourd'hui à Aix-la-Chapelle, en Allemagne. La France devra terminer dans les 7 premiers pour décrocher son billet pour Los Angeles. Bonne soirée.
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0: Très belle soirée à l'écoute de Pyrénées FM. Soyez prudents avec des orages qui commencent un petit peu à se développer sur la chaîne des Pyrénées. Des orages parfois violents, localisés. Ce sera surtout demain. D'ailleurs, on va faire un petit point météo tout à l'heure à 19h. Passez une très belle soirée à l'écoute de Pyrénées FM. La bonne égale des Pyrénées vous accompagne à partir de 19h et j'aurai plaisir de vous retrouver demain entre 15h et 19h. On se quitte avec les offres d'emploi du jour.
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1: Très belle soirée, il est 19h.
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1: Attention, si vous prévoyez de circuler en début de semaine prochaine, la Vuelta va traverser une bonne partie de notre région lundi 24 et mardi 25 août avec de nombreuses fermetures de route. Lundi, l'étape reliera Gruissan à Font-Romeu dans les Pyrénées-Orientales. La course empruntera les secteurs de Sals, Rives-Altes, Isle-sur-Tête, Prades, Mont-Louis, Bolquières et enfin Font-Romeu. Attention notamment aux poids lourds, à partir de 13h30, leur circulation sera interdite sur une partie de la RD66 entre Bourg-Madame et Boulternay. Plusieurs bretelles et échangeurs seront également fermés progressivement à partir de 14h15, mardi 24 août. La Vuelta sera entièrement en Andorre avec départ et arrivée en Andorre-la-Vieille. La course passera par Ancan-Canillo, le port d'Envalira, le Pas de la Case, Ordino et la Comella. Les routes sont généralement fermées. Environ une heure avant le passage des coureurs, le secteur de la CG2 entre Ancan et Canillo sera particulièrement compliqué puisqu'il sera emprunté trois fois et fermé pendant environ 3 heures. On vous tiendra bien sûr au courant du parcours en temps réel ici sur Pyrénées FM. Bonne route.
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1: Très belle soirée sur Pyrénées FM. Adam Ferronnier pour l'information. Bonsoir.
3: Bonsoir à tous. Après le vol de données massif depuis les bases de données des impôts, la réaction du

0: Le Premier ministre Sébastien Lecornu a fait part aujourd'hui de son envie de créer une nouvelle unité dédiée à la lutte contre les cyberattaques. Il a sollicité Nicolas Roche, le secrétaire général de la Défense et de la Sécurité nationale. Il lui demande de faire des propositions d'ici vendredi. Après la découverte du corps calciné de l'influenceuse Sonia Bellina, deux personnes placées en garde à vue. Les deux hommes ont été interpellés en raison d'éléments laissant suspecter leur participation au fait de manière directe ou indirecte. La victime, 29 ans, s'était fait connaître grâce à sa chaîne sur TikTok où elle était suivie par près de 250 000 abonnés. Dans l'actualité, également, la présidente de la Cour pénale internationale visée par des sanctions américaines, la japonaise Tomoko Akane, est désormais persona non grata sur le territoire américain. Représailles de Washington qui accuse la CPI d'être une institution politisée. Une décision dénoncée notamment par la présidente de la Commission européenne, Ursula von der Leyen, et le président du Conseil européen, Antonio Costa. Un médicament contre certaines maladies auto-immunes retiré du marché. En France, il s'agit du Tavneos, prescrit à quelques 600 patients. Aujourd'hui, il est pointé du doigt par les autorités sanitaires européennes pour avoir favorisé une vingtaine de décès à l'étranger. C'est un record. La France a connu plus de 50 jours de vagues de chaleur cette année. Le cinquième épisode de canicule depuis le mois de mai a pris fin hier avec 22 jours. Il s'agit de la deuxième vague de chaleur la plus longue jamais enregistrée en France, derrière celle de 1983. On passe au sport et direction les Masters 1000 de Cincinnati. En tennis, Arthur Fils affronte ce soir le numéro 5 mondial, Alex de Minaur. Une rencontre pour une place en quart de finale, c'est à suivre à partir de 20h. Et puis à Strasbourg, l'équipe de France poursuit son sans faute au championnat d'Europe de Cécifoot. Troisième victoire d'affilée, 1-0 contre l'Allemagne, les Bleus qui se qualifient pour la demi-finale. Bonne soirée à tous.
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2: 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La météo pour demain, changement d'ambiance avec une journée nettement plus fraîche et surtout plus instable. La matinée sera souvent nuageuse avec quelques éclaircies mais aussi de petites pluies possibles près des Pyrénées. Dans l'après-midi, les averses et les orages vont se multiplier. Prudence en montagne, notamment entre les Hautes-Pyrénées, la Haute-Garonne, l'Ariège et l'Aude. Le temps sera plus lumineux en allant vers le Roussillon. On réveille, comptez 20 degrés à Saint-Gaudens, 21 degrés à Tarbes, 22 degrés à Castelnaudary, autour de 23 degrés à Toulouse pour l'après-midi. Seulement 24 degrés à Lannemezan, 25 à Saint-Girons, 26 à Muret, 27 à Limoux et enfin 30 degrés à Perpignan. Une journée beaucoup plus respirable donc, mais avec un parapluie à garder à proximité.
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1: Bonsoir à tous. De nouvelles victimes du chirurgien Joël Lescouarnec. Le parquet de Lorient vient d'annoncer l'ouverture d'une nouvelle information judiciaire. Elle concerne 10 nouveaux viols et 40 agressions sexuelles. Les faits se seraient déroulés entre 1987 et 2017. Ils concernent 48 victimes. Joël Lescouarnec, 75 ans, purge actuellement une peine de 20 ans de prison après une première condamnation en mai 2025 pour des faits similaires. Je perds un ami cher. Les mots pleins d'émotion d'Emmanuel Macron après la mort de François Patria. Le sénateur de Côte d'Or nous a quittés à 83 ans après un mois d'hospitalisation qui fait suite à un accident de vélo. Il a été l'un des premiers à soutenir Emmanuel Macron il y a 10 ans. Un engin explosif de la Seconde Guerre mondiale retrouvé au large de Sainte-Maxime dans le Var. L'annonce de la ville aujourd'hui qui a vu un large périmètre de sa plage bouclé par les autorités cet après-midi. Les démineurs vont intervenir dès la première heure demain matin pour neutraliser la bombe. Les conséquences du réchauffement climatique, la température de la Méditerranée a augmenté de 2 degrés cet été. Il a même fait jusqu'à 6 degrés au-dessus des normales dans certaines zones méditerranéennes. C'est les conclusions d'une étude d'un réseau de scientifiques international. Le sport est à la tête de la FIFA. Gianni Infantino continue de perdre des soutiens. Le Hongrois Sandor Gianni, un des 8 vice-présidents de la FIFA, lui a retiré son soutien. Nouveau revers après son projet avorté d'ouvrir la FIFA aux investisseurs privés. Dans une lettre adressée au président de la Fédération internationale, Gianni déplore des décisions servant des intérêts politiques plutôt que ceux du football, notamment lors du Mondial 2026. Et puis en basket, ce sera le prochain capitaine des Bleus. Victor Wembanyama va porter le brassard un peu plus de 2 ans après son dernier match sous le maillot tricolore. C'était pour les JO de Paris. Retour sur le parquet pour l'équipe de France qui jouera demain à Belgrade. Un match amical face à la Serbie. Un match retour aura lieu dimanche à Orléans. Bonne soirée à tous.
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3: Si vous n'êtes pas chasseur, ce qui suit n'a pour vous aucun intérêt, mais c'est très important pour les vrais chasseurs de la Principauté. La commission de suivi de la chasse, qui est présidée par le ministre de l'Environnement, de l'Agriculture, de l'Élevage, vient de valider les plans de chasse à l'isard pour la saison 2026. Les résultats des recensements confirment une évolution favorable de l'espèce, ce qui permet l'établissement de plans de chasse. On a compté sur les terrains et dans les aires protégées près de 1200 animaux.

0: C'est un peu plus qu'en 2025. Les observations effectuées dans le cadre du suivi de l'espèce n'ont révélé aucune maladie, ce qui souligne le bon état sanitaire de la population. Alors cette situation permet d'augmenter le nombre total de captures autorisées. C'était 223 en 2025, ce sera 237 cette année. La semaine de chasse, c'est du 13 au 20 septembre prochain. Les chasseurs se préparent. Autre préparatif en cours, la plus grande fête de la principauté, c'est la fête de Notre-Dame de Méritschel, la sainte patronne de l'Andorre. Plus d'une centaine de danseurs, de musiciens, de personnalités du monde culturel préparent un spectacle. Qu'est-ce qui unit tous les Andorrans? Quel est le véritable sentiment d'appartenance à la patrie? À partir de ces questions est né le spectacle Méritschel, la patronne. Ce grand moment sera présenté le 12 septembre dans le cloître du sanctuaire. La date coïncide avec la célébration du 50e anniversaire du sanctuaire qui avait brûlé et qui a été reconstruit avec un très grand architecte, Ricardo Bofill.
1: Un grand merci à notre partenaire Cadena Pyrénéca d'Andorra pour son clin d'œil à l'actualité de la Principauté sur Pyrénées FM.

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1: Bonsoir à tous. Joël Escouarnec pourrait revenir devant la justice. Une nouvelle information judiciaire vient d'être ouverte contre l'ancien chirurgien de 75 ans. L'annonce du parquet de Lorient qui précise qu'elle concerne 40 agressions sexuelles et 10 viols. 48 victimes pour des faits commis entre 87 et 2017. Déjà condamné pour des faits similaires, Joël Escouarnec purge une peine de 20 ans de prison, la peine maximale. Après le vol de données de 700 000 contribuables, Sébastien Lecornu veut une équipe d'experts. Le Premier ministre a adressé une demande au secrétaire général de la Défense et de la Sécurité nationale. Il réclame la création d'une unité chargée d'intervenir face aux cyberattaques ciblant le système d'information de l'État. Il espère recevoir d'ici vendredi une proposition d'organisation de cette nouvelle équipe. 1243, c'est le nombre de morts supplémentaires causées par la canicule, le chiffre avancé par Santé publique France durant la seconde vague de chaleur du 3 au 22 juillet. Un bilan un peu moins lourd que la première vague fin juin qui avait conduit à plus de 5700 décès excédentaires. Dans l'actualité également, la France condamne toute forme de menace contre la Cour et exprime sa solidarité à l'égard des magistrats visés. Les mots du ministère des Affaires étrangères après ces nouvelles représailles américaines contre la justice internationale. Washington vient d'interdire l'accès à son territoire à la présidente de la Cour pénale internationale, ainsi qu'à plusieurs juges de la CPI. Nouveau tour de force de l'administration Trump qui dénonce une institution politisée et partiale. Le sport, le tennis, c'est Nick Kyrgios, suspendu pour usage de cocaïne. Il avait été contrôlé positif au mois de juin dernier. À 31 ans, le joueur reconnaît avoir commis une grave erreur et en assume l'entière responsabilité. Et puis en tennis toujours, fin de tournoi pour Diane Paris. La joueuse française a été éliminée en 8e de finale du Masters 1000 de Cincinnati aux États-Unis. Elle s'incline en 2-7 face à la Polonaise Iga Świątek. Merci d'être avec nous. 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
1: À la une de l'actualité, nouvelle enquête ouverte contre Joël Le Squarnec. Le parquet de Lorient vient de l'annoncer. Elle concerne 10 nouveaux viols, 40 agressions sexuelles. Les faits se seraient déroulés entre 1987 et 2017 sur 48 victimes. Joël Le Squarnec, cet ancien chirurgien de 75 ans, purge actuellement une peine de 20 ans de prison après une première condamnation en mai 2025 pour des faits similaires. Sébastien Lecornu souhaite la création d'une équipe chargée d'intervenir face aux cyberattaques. Une décision prise face aux multiples attaques informatiques dont est victime la France, notamment le site des impôts. Les suites de l'enquête sur la mort de l'influenceuse Sonia Bellina. Cette influenceuse retrouvée partiellement calcinée dans le Gard. Deux hommes ont été placés en garde à vue en raison d'éléments laissant suspecter leur participation aux faits de manière directe ou indirecte. C'est ce qu'a précisé la procureure de la République de Nîmes. Une semaine après les secousses qui ont sinistré la Colombie, Shakira s'est rendue au chevet des sinistrés. La chanteuse et star internationale a annoncé faire un don $1 million pour financer un projet de reconstruction de plusieurs écoles détruites et même d'une université. D'après le dernier bilan des autorités colombiennes, le tremblement de terre aurait causé la mort de 290 personnes. En football, la décision est tombée pour Nuno Mendes. Le défenseur parisien écope de 3 matchs de suspension. Décision de la LFP ce mercredi après le coup de coude du Portugais lors du Trophée des Champions. En parallèle, le Paris Saint-Germain jouera finalement à Rennes pour la reprise de la Ligue 1. Conséquence de la canicule, la pelouse du Parc des Princes où devait se jouer la rencontre est dans un état très détérioré. Et puis en Formule 1, Isaac Hadjar, forfait pour le Grand Prix des Pays-Bas. Le pilote français ne sera pas dans le baquet de sa Red Bull ce week-end sur le mythique circuit de Zandvoort. Blessé au poignet pendant la trêve hivernale, déception pour les fans qui auraient aimé le soutenir un an après sa première victoire en Formule 1. Et c'était précisément sur ce circuit de Zandvoort. C'est tout pour l'info, merci d'être avec nous. 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
1: À la une de l'actualité, les données de 700 000 contribuables piratés, des fragilités généralisées des ministères, pas au niveau. Après le piratage massif du site des impôts, la réaction du Premier ministre Sébastien Lecornu a fait part de son envie de créer une nouvelle unité dédiée à la lutte contre les cyberattaques. Objectif de cette nouvelle unité, protéger et intervenir en cas d'atteinte au système d'information de l'État. 48 nouvelles victimes du chirurgien Joël Le Squarnec. Le parquet de Lorient vient d'annoncer l'ouverture d'une nouvelle information judiciaire. Elle concerne 10 nouveaux viols et 40 agressions sexuelles. Les faits se seraient déroulés entre 1987 et 2017. Joël Le Squarnec, 75 ans, purge actuellement une peine de 20 ans de prison après une première condamnation en mai 2025 pour des faits similaires. Alors que leur université commence ce jeudi, les écologistes en passent de se fracturer autour d'une union de la gauche. Alors que la chef des Verts, Marine Tondelier, avait appelé à reprendre le dialogue avec toute la gauche en vue d'une union en 2027, Yannick Jadot, de son côté, veut rester loin de la France insoumise. Dans une interview à Libération, l'ancien candidat à la présidentielle appelle les électeurs écologistes à faire bloc autour d'une sociale écologie. Dans le reste de l'actualité, un médicament contre certaines maladies auto-immunes retiré du marché en France. Il s'agit du Tavneos, prescrit à quelques 600 patients aujourd'hui. Il est pointé du doigt par les autorités sanitaires européennes pour avoir favorisé une vingtaine de décès à l'étranger. Et puis le sport, et à la tête de la FIFA, Gianni Infantino continue de perdre des soutiens. Le Hongrois Sándor Csányi, un des 8 vice-présidents, lui a retiré son soutien. Nouveau revers après son projet avorté d'ouvrir la FIFA aux investisseurs privés. Dans une lettre adressée au président de la Fédération internationale, Sándor Csányi déplore des décisions servant des intérêts politiques plutôt que ceux du football, notamment lors du Mondial 2026. Merci d'être avec nous.
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1: Joël Lecornec pourrait revenir devant un jury d'assises. Une nouvelle information judiciaire vient d'être ouverte à l'encontre de l'ancien chirurgien de 75 ans. L'annonce du parquet de Lorient qui précise qu'elle concerne 40 agressions sexuelles et 10 viols pour des faits commis entre 87 et 2017. Déjà condamné pour des faits similaires, Joël Lecornec purge actuellement une peine de 20 ans de prison, la peine maximale. Après le vol des données de 70 000 contribuables, Sébastien Lecornu veut une équipe d'experts. Le Premier ministre a adressé une demande au secrétaire général de la Défense et de la Sécurité nationale. Il réclame la création d'une unité chargée d'intervenir face aux cyberattaques ciblant le système d'information de l'État. Il espère recevoir d'ici vendredi une proposition d'organisation de cette nouvelle équipe. Libérer au plus tôt les deux réalisateurs. Les mots rassurants de Jean-Noël Barrot, le ministre des Affaires étrangères, a reçu les familles de Gaël Moker et de Sébastien Parez-Pezzani, deux ressortissants français incarcérés actuellement au Togo pour fausses déclarations. Dans l'actualité, également 180 hectares de végétation brûlée et au moins un pompier blessé. Cet incendie très virulent qui s'est déclaré ce mercredi à la frontière entre l'Ardèche et la Lozère. Attisé par des vents soutenus, les flammes ont contraint l'évacuation d'un hameau d'une vingtaine de maisons. 250 pompiers sont mobilisés sur place. C'est un record. La France a connu plus de 50 jours de vagues de chaleur cette année. Le cinquième épisode de canicule depuis le mois de mai a pris fin hier. Avec 22 jours, il s'agit de la deuxième vague de chaleur la plus longue jamais enregistrée en France, derrière celle de 1983. Et puis en basket, ce sera le prochain capitaine des Bleus. Victor Wembanyama va porter le brassard un peu plus de 2 ans après son dernier match sous le maillot tricolore. C'était pour les JO de Paris. Retour sur les parquets pour l'équipe de France qui jouera demain à Belgrade. Un match amical face à la Serbie. Un match retour aura lieu dimanche à Orléans. Merci d'être avec nous.
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et intervenir en cas d'atteinte au système d'information de l'État. 48 nouvelles victimes du chirurgien Joël Le Squarnec. Le parquet de Lorient vient d'annoncer l'ouverture d'une nouvelle information judiciaire. Elle concerne 10 nouveaux viols et 40 agressions sexuelles. Les faits se seraient déroulés entre 1987 et 2017. Joël Le Squarnec, 75 ans, purge actuellement une peine de 20 ans de prison après une première condamnation en mai 2025 pour des faits similaires. Alors que leur université commence ce jeudi, les écologistes en passent de se fracturer autour d'une union de la gauche. Alors que la chef des Verts, Marine Tondelier, avait appelé à reprendre le dialogue avec toute la gauche en vue d'une union en 2027, Yannick Jadot, de son côté, veut rester loin de la France insoumise. Dans une interview à Libération, l'ancien candidat à la présidentielle appelle les électeurs écologistes à faire bloc autour d'une sociale écologie. Dans le reste de l'actualité, un médicament contre certaines maladies auto-immunes retiré du marché en France. Il s'agit du Tavneos, prescrit à quelques 600 patients aujourd'hui. Il est pointé du doigt par les autorités sanitaires européennes pour avoir favorisé une vingtaine de décès à l'étranger. Et puis le sport, et à la tête de la FIFA, Gianni Infantino continue de perdre des soutiens. Le Hongrois Sándor Csányi, un des 8 vice-présidents, lui a retiré son soutien. Nouveau revers après son projet avorté d'ouvrir la FIFA aux investisseurs privés. Dans une lettre adressée au président de la Fédération internationale, Sándor Csányi déplore des décisions servant des intérêts politiques plutôt que ceux du football, notamment lors du Mondial 2026. Merci d'être avec nous. 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
1: Bonsoir à tous. Joël Scouarnec pourrait revenir devant la justice. Une nouvelle information judiciaire vient d'être ouverte contre l'ancien chirurgien de 75 ans. L'annonce du parquet de Lorient qui précise qu'elle concerne 40 agressions sexuelles et 10 viols, 48 victimes pour des faits commis entre 87 et 2017. Déjà condamné pour des faits similaires, Joël Scouarnec